La municipalité 10 semaines d'inviter sa population à célébrer la fête nationale du Québec le 23 juin prochain au Parc des Sports. Jeux, activités familiales, spectacles, feux d'artifice en fin de soirée seront au rendez-vous. Cette année, je rappelle que la fête nationale souligne le 75e anniversaire de naissance de Guy Lafleur, figure emblématique de l'histoire du Québec. Nathalie Lemaire, la mairesse 10 semaines, se dit heureuse d'offrir une programmation adaptée pour tous les âges. Et pour consulter cette dite programmation complète, rendez-vous sur le site web de la municipalité. Alors voilà, c'était l'essentiel de vos infos. Détails, autres nouvelles, ou m105.ca.

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5: Ici Florence Aquilina et voici vos infos M105. Vie culturelle et communautaire de Granby a dévoilé aujourd'hui sa programmation estivale 2026 qui animera la ville tout au long de la saison avec une foule d'activités culturelles accessibles à tous et à toutes. Les événements se dérouleront dans les parcs ainsi qu'au centre-ville de Granby. La tournée des parcs proposera notamment 4 spectacles en plein air présentés les mardis à 19h dans différents parcs de la ville. Le public pourra y découvrir entre autres Billy Dupage, Rabaska, Raphaël Roy et Alex Nevsky. Cet été aussi, 5 pianos publics seront également de retour à travers la ville, invitant la population à jouer ou simplement à profiter de moments musicaux spontanés. À noter en terminant que lors des événements au centre-ville, les rues perpendiculaires, notamment les rues du centre Johnson, demeureront accessibles à la circulation locale et plusieurs stationnements à proximité seront disponibles. L'ensemble de la programmation est disponible sur le site web de VCC et est gratuite pour tous. Et en terminant rapidement à l'échelle provinciale, la première ministre ne ferme pas la porte à une enquête publique sur les allégations de racisme au service de police de la ville de Montréal. Sur les ondes de Radio-Canada, elle a déclaré hier qu'elle n'excluait rien à ce stade-ci. Elle a ajouté vouloir reconnaître tous les détails avant de prévoir la suite, mais entre-temps, la CAQ entend nommer un observateur pour superviser le travail du corps des policiers dans ce dossier. Un dossier d'ailleurs qui fait beaucoup parler présentement. Alors voilà, c'était l'essentiel de vos infos, détails et autres nouvelles au m105.ca.

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1: 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Swift, I knew it, I knew you.
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1: Mike DeMero et Beta Lemay, Dance with the Sun, olé, olé.
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6: Ici Florence Aquilina et voici vos infos M105. Le gouvernement Fréchette annonce qu'il investira 1 milliard de dollars sur une période de 10 ans pour aider les municipalités dans la réfection et la modernisation de leurs infrastructures en eau. Le ministre des Finances Éric Girard et le ministre des Affaires municipales Samuel Poulain en ont fait l'annonce aujourd'hui à l'occasion des états généraux sur le coût et le financement des infrastructures municipales. En mêlée de presse à Québec, M. Girard qui a convenu que ça ne résoudrait pas tous les problèmes, mais selon lui, il s'agit d'un geste significatif pour aider les villes. Le ministre a souligné que le gouvernement du Québec avait bien accueilli les 10 milliards accordés récemment par Ottawa, mais il souligne que ça ne comble pas l'entièreté de la demande. À l'échelle locale, en terminant, c'est au tour de la municipalité d'Eastman d'inviter sa population à célébrer la fête nationale du Québec le 23 juin prochain au Parc des Sports. Jeux, activités familiales, spectacles, feux d'artifice en fin de soirée seront au rendez-vous. Cette année, je rappelle que la fête nationale souligne le 75e anniversaire de naissance de Guy Lafleur, figure emblématique de l'histoire du Québec. Nathalie Lemaire, la mairesse d'Eastman, se dit heureuse d'offrir une programmation adaptée pour tous les âges. Et pour consulter cette dite programmation complète, rendez-vous sur le site web de la municipalité. Alors voilà, c'était l'essentiel de vos infos. Détails, autres nouvelles au m105.ca.
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0: début de semaine, mercredi, on est le 17 aujourd'hui. Bienvenue dans M105 le matin. C'est Marie-Ève qui est avec vous. J'espère que vous êtes en forme. On est toujours en direct de l'hôtel de ville de Coansville ce matin. Et voilà. Mmh. Comment ça va, Stéphane?
1: Ça va bien, la prostate va bien.
0: Ouais. Merci de nous le dire.
1: Ça commence bien, hein?
2: Ça allait bien, mais là, on parle de prostate, ça a l'air.
0: Non, ça a l'air.
1: Et toi, Marie, ta prostate?
0: Je n'en ai pas, contente de savoir que la vôtre va bien.
1: Merci.
0: Alors, on a du soleil pour commencer cette journée. On a 11 degrés, par exemple, pour commencer la journée. Et on commence avec les infos M105 avec Stéphane.
1: Oui.
0: C'est triste quand même, ici à Granby, fermeture de quand même deux entreprises.
1: Exactement. C'est Granby qui a perdu deux commerces bien connus avec, entre autres, la fermeture récente du restaurant Scores et de la boulangerie artisanale Pimpin. Alors, du côté de Scores, la succursale a cessé ses activités sans préavis. C'est ce qu'on peut lire dans la Voix de l'Est ce matin. Raison qui demeure encore inconnue. Le propriétaire de l'immeuble cherche désormais donc un nouveau locataire. Et par ailleurs, la boulangerie Pimpin ferme définitivement ses portes après 25 ans d'histoire. Après trois ans là, après avoir repris l'entreprise, les copropriétaires ont décidé donc de mettre fin aux activités. Signe que l'établissement faisait face à des difficultés. Maintenant, ces fermetures successives illustrent les défis actuels là, du secteur commercial local, notamment en restauration et en alimentation artisanale. Toujours à Granby, dans la province, mais finalement, vous allez comprendre pourquoi je dis Granby. C'est un kangourou, le kangourou roux là, qui était en fuite sur la rive sud de Montréal, qui a finalement été capturé hier soir après plusieurs jours de cavale. Surnommé Joey, l'animal avait été aperçu à Boucherville, où des vidéos de ses déplacements là, ont circulé massivement sur les réseaux sociaux. Opération qui a été menée par des spécialistes du ministère de l'Environnement, qui a été décrite là, comme délicate. Le marsupial a dû être anesthésié là, avant d'être transporté en toute sécurité. Bon, il se trouve maintenant, et là, c'est pour ça que vous allez comprendre, aux autres Granby, bien sûr, où il a repris conscience et il serait en bonne santé. Selon les autorités, le kangourou, donc, était gardé illégalement avant sa fuite. Ministère qui rappelle que la détention d'animaux exotiques est strictement encadrée afin d'assurer justement le bien-être et la sécurité du public et de l'animal également, bien sûr. Et

0: Le Parti libéral du Québec a envoyé hier sa mise en demeure au chef péquiste Paul Saint-Pierre Plamondon, lui demandant de retirer ses propos qui lie le Parti libéral du Québec au crime organisé. Parti libéral qui a aussi demandé au chef péquiste de présenter des excuses formelles, mais M. Saint-Pierre Plamondon lui a fait savoir qu'il ne se rétracterait pas. Le PLQ, donc, qui donne au chef péquiste un délai de 72 heures suivant la réception de la lettre de mise en demeure pour présenter des excuses publiques. Et en cas de refus, le parti se réserve le droit d'exercer tous les recours appropriés afin de valoir ses droits, de faire cesser l'atteinte à, justement, sa réputation et d'obtenir réparation du préjudice subi. Alors, c'est à suivre cette histoire, 72 heures à partir d'hier. Voilà pour les informations, détails, autres nouvelles, cm105.ca.
1: Quelques jours après avoir mené les Golden Knights de Vegas en finale de la Coupe Stanley, ben, on a appris hier que John Tortorella ne serait pas de retour derrière le banc. Histoire quand même intéressante.
0: C'était prévu, hein?
1: Pas nécessairement. C'était resté en suspens. Il était là sur une base intérimaire, mais il y avait une possibilité qu'il continue. John Tortorella, qui avait pris la place de Bruce Cassidy avec 8 matchs à faire en saison régulière, ça c'est rare qu'on fasse ce genre de congédiement-là à ce moment-là de la saison.
0: Mais on faisait pas les séries.
1: Mais ça a été payant, en tout cas assez pour se rendre à 2 matchs là, de la Coupe Stanley. Donc, il y aura un nouvel entraîneur-chef du côté des Golden Knights. On va parler de la victoire de Montréal. Hier, on a remis les prix dans la Ligue professionnelle de hockey féminin. Et il y avait Anne-Renée Desbiens qui était en nomination pour le titre de meilleure gardienne de but, mais aussi pour le titre de joueuse la plus utile, le prix Billie Jean King. Et puis, finalement, elle n'aura pas ni l'un ni l'autre. C'est la gardienne du Fleet de Boston, Erin Frankel, qui a remporté les deux titres. Et les guerriers juniors, hier, l'ont échappé un petit peu, beaucoup même. Défaite de 17-5 hier face au Duc de Longueuil au stade Napoléon-Fontaine. Le prochain match est prévu vendredi. On visitera le Rocket à Quaticook.
2: Quelques spectacles à voir dans notre région. Ça commence aujourd'hui. C'est un documentaire sur Florent Volant, sa musique, son héritage, qui est présenté au Théâtre du Lac-Brome. Vendredi, CCR Reborn au Palace. Donc, c'est vraiment la musique de CCR. Au Beat et Betrave, il y a aussi Bobby Bazinet qui est là vendredi, mais aussi samedi. Et on reste vendredi avec Zach Bull à l'espace culturel Saint-John. Samedi, le gala des idoles avec la gang du Centre Vocal au Palace de Granby. D'ailleurs, on les a reçus en studio. Et il y a aussi les chansons Fiori Séguin qui seront à l'honneur du côté de l'espace diffusion de Bromont. On commence la journée avec du soleil. Puis je vous dis ça avec un large sourire parce que dans les prochains jours, on prévoit beaucoup de grisailles et beaucoup de pluie.
1: Ouais.
2: Le maximum aujourd'hui, il est à 25 degrés et le soleil va rester une partie de la journée, mais il y a quand même un risque d'orage cet après-midi. Ce soir, cette nuit, c'est l'arrivée des nuages avec un risque d'orage. Le minimum est à 13 degrés. On commence cette journée avec une fille qui va entamer une série de spectacles dès le 23 juin du côté de la fête nationale de l'Île-Perrot. Elle s'appelle Laurence Nerbonne. Elle nous chante « Next ».

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1: On va commencer avec des nouvelles de Jeannette Bertrand.
2: Ouais, désormais âgée de l'impressionnant âge de 101 ans quand même, Jeannette s'est récemment confiée au Journal de Montréal. Elle a parlé de son état de santé. Vous vous rappelez qu'elle avait annulé une participation au Salon du Livre cet hiver. Elle était là en Martinique. Elle est revenue avec une petite grippe. On le sait que ça a été une période plus difficile durant l'hiver. Elle aura indiqué que aujourd'hui elle se porte bien, qu'elle a retrouvé la forme, elle demeure active, curieuse, engagée et elle est convaincue que le fait de rester occupée et de nourrir sa passion pour la création contribue à son bien-être.
1: C'est sûr. Une nouvelle catégorie pour les Grammys.
2: Oui, la National Academy of Recording Arts and Sciences a modifié certaines de ses règles pour les Grammys en ajoutant 5 nouvelles catégories. L'Académie annonce la création de la catégorie meilleure performance de musique pop asiatique et qui va récompenser les publications dans le domaine de la K-pop. K-pop, J-pop, C-pop et au-delà, décerné à l'interprète.
1: On va l'appeler la catégorie BTS.
2: On va dire ça.
1: Ou Blackpink.
2: Alors voilà, une nouvelle catégorie de la meilleure prestation vocale pop traditionnelle sera décernée aux artistes dont la musique ne peut être correctement assimilée aux formes actuelles de musique pop. Et une nouvelle catégorie, meilleure chanson latino.
1: Ah!
2: Va récompenser les auteurs-compositeurs pour leur travail sur des chansons latines enregistrées principalement en espagnol. C'est-tu le temps de faire un petit quick pour dire qu'on va avoir El Segmento Latino bientôt?
1: Ne vendons pas toutes, tout de suite.
2: Pas. On va
1: en parler demain dans le lancement de la programmation. Mais effectivement, disons qu'on va mettre du soleil dans vos journées durant l'été.
2: Voilà.
1: De toute façon, les chansons latinos avaient déjà leur propre Grammy Awards.
2: Ouais.
1: Les Latino Grammy Awards. Malaise pour l'acteur. Lequel?
2: Ah oui, c'est vrai, je t'ai pas mis le nom. C'est l'acteur Corey Feldman qui est connu pour ses rôles dans les films Les Goonies et Stand By Me. So actuellement, c'est la chanson titre du film Stand By Me.
1: Non, j'ai compris.
2: Tu me regardais comme avec une face. Pourquoi on met cette chanson-là?
1: Non, ça va, c'est correct.
2: C'est pas c'est qui Corey Feldman?
1: C'est pas grave. Il va pas bien, ça a l'air.
2: C'est un acteur quand même connu. Okay. Puis là, actuellement, c'est les 40 ans du film Stand By Me. Ils sont en tournée à travers la planète. Puis pendant qu'ils étaient justement dans un vol entre Chicago et Los Angeles, il s'est mal senti. Alors actuellement, il est à l'hôpital et on aura éventuellement des nouvelles de son état de santé. Il se promène avec les autres acteurs. River Phoenix n'est pas là parce qu'il est décédé il y a quand même plusieurs années, mais il fait quand même partie de la gang film Stand By Me, qui mettait aussi en vedette Richard Dreyfuss, qui est un film de Stephen King. En passant, c'est l'histoire Le Cadavre, si vous connaissez les livres de Stephen King. C'est mon film préféré en plus.
1: Pour d'accord.
2: Je voulais vous en parler en plus. Oui, voilà. Alors, vous restez avec nous autres. On est toujours en direct de l'Hôtel de Ville de Coinsville. On fête toute la semaine le 150e anniversaire de la ville. Vous pouvez venir voir comment ça se passe l'émission et voir à la bête de mes collègues Martin et Stéphane vous parler actualité. Notamment, on va parler de ce nouveau sondage intention de vote au Québec. La course sera serrée, c'est dans les prochaines minutes.

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3: Un nouveau sondage sur les intentions de vote au Québec. La course va être serrée, Martin.
4: Ouais, c'est ce que ça confirme en fait, parce que les chiffres sont très semblables à ceux qu'on vous présente depuis quelques semaines maintenant. C'est dans le Journal de Montréal ce matin. Ce qu'on se rend compte, là, c'est que le portrait des intentions de vote n'a pas vraiment bougé par rapport aux autres sondages. Le Parti québécois est en tête avec 30% des intentions de vote, suivi du Parti libéral à 27, la CAQ à 21 et Éric Duhaime est à 13%, il y a Québec solidaire à 8%. Mais ce qu'on se rend compte surtout, c'est que la proportion est assez impressionnante de citoyens qui, en ce moment, là, ils savent pas pour qui ils vont voter le 5 octobre prochain. Et, tu sais, quand on dit « on sait pas », là, ils savent vraiment pas où ils s'en vont.
3: C'est même pas des indécis, là.
4: Non, c'est des indécis, c'est des indécis, mais c'est des vrais.
3: En fait, je pense que ce sont des gens qui ne s'affichent ni d'un bord ni de l'autre.
4: Exact. Ils savent pas où ils s'en vont. Moins d'un électeur sur deux affirme que son choix est définitif en ce moment. Donc, ça va être important, la campagne électorale, qui est pas commencée officiellement, mais qui l'est en ce moment avec les prises de bec de M. Milliard et de M. Saint-Pierre Plamondon. Stéphane en a parlé tantôt. Mm-hmm. Donc, ça sera intéressant de suivre ça, bien évidemment. Donc, je vous rappelle qu'on va voter le 5 octobre prochain. Donc, la campagne, elle devrait là, être lancée à la fin de l'été, après les vacances.
3: Ouais. C'est à l'agenda. C'est faut être là. C'est important. On va se parler, Stéphane, de la hausse du prix des aliments. Le Bureau de la concurrence qui examine la situation.
5: Ben, c'est ça. On lance l'examen pour comprendre les causes de cette hausse. Et là, ben, je viens de perdre exactement ce que j'avais comme... malheureusement. Oui, je vais y aller pour vous leur dire.
3: Pendant que tu cherches, là, je vais dire que j'ai toujours pas reçu mon chèque pour mon pain. Là.
5: Ah, t'sais, moi non plus, je l'ai pas reçu.
3: Le fiasco du pain.
4: Mais
3: là.
4: C'est supposé être dans mal.
5: Ouais, ouais, c'est
3: toujours ça.
5: Ouais, c'est ça, on l'entend. Bref, c'est des produits d'épicerie qui augmentent tandis que leur format, eux, rapetissent. On se demande pourquoi. Ben, il y a des agriculteurs au supermarché en passant par les transporteurs fournisseurs. Il y a le bureau donc de la concurrence qui va tenter de faire la lumière pour comprendre ce qui provoque cette hausse généralisée des denrées alimentaires et qui détermine le prix affiché justement sur les tablettes. L'inflation alimentaire dans les pays du G7, peut-être pour vous dire que c'est le Canada qui est en hausse, la plus grande hausse, si on compare avec le Japon, les États-Unis, et bref, on est les premiers, et c'est pas là qu'on voudrait être. C'est pas la première fois que l'organisme scrute à la loupe l'augmentation des prix là au supermarché. Et dans un rapport qui a été publié en 2023, le Bureau de la concurrence avait conclu qu'un plus grand nombre d'acteurs dans l'industrie des marchés d'alimentation favorisait donc une baisse des prix pour les consommateurs, mais c'est pas ça qui arrive, malheureusement. Uh-huh. La facture d'épicerie ne cesse de gonfler. Actuellement, l'industrie est menée par 5 grands acteurs au pays, là. Entre autres, on va parler de Loblaws, Sobeys, bref, Metro, Walmart et Costco. Et au cours des dernières années, là, il y a eu un appel, justement, de front commun et on veut vraiment, voir s'il n'y a pas, justement, non pas concurrence, mais s'il n'y a pas interaction entre tous et se dire, ah, ben, tiens, on va fixer des prix, mais sans
4: dire. Parle de collégialité.
5: Exactement. J'aime ce mot. Au Scrabble, ça va être très payant. Bref. En parlant de
3: trop
5: payant. Oui,
4: c'est ce que j'étais en train de me dire.
5: Ouais, ben c'est ça, voilà. Arrêtez. Donc le bureau de la concurrence qui justement a ouvert une enquête là-dessus.
3: Merci beaucoup. Alors qu'aujourd'hui M105 le matin est en direct de Cowansville pour le 150e anniversaire de la ville. On est à l'hôtel de ville tout au long de la semaine. On vous offre dans les prochaines minutes des artistes qui vont être du côté de Montréal au parc Jean-Drapeau les 21 et 22 août prochain dans quelques minutes avec Marie-Mé la gang de Simple Plan.
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0: Marie-Mée avec Jetlag. On est en direct toute la semaine à l'Hôtel de Ville de Cowansville pour le 150e anniversaire de la ville. Mais on va retourner à Granby dans les prochains jours. Et le 4 juillet, il y a un événement qui se déroule.
1: Oui, ça sera au bureau d'information touristique de Granby. C'est la grande journée spéciale Fièrement Vélo. Je ne sais pas si vous connaissez Fièrement Vélo. C'est un regroupement dans le Granby, la région. Plus d'une cinquantaine d'entreprises qui sont ambassadrices. Ça veut dire quoi, ça? Ça veut dire que vous pouvez y aller en vélo, puis on va vous accueillir. On est là avec des services qui sont passés pour les cyclistes, comme du remplissage de gourdes d'eau, de l'information sur les vélos, des stationnements sécuritaires, et plus encore. Donc, ça, c'est bon tout le temps. Mais là, le 4 juillet, on va faire une journée spéciale où on aura des commerces participants qui vont vous attendre d'une programmation complète que vous pouvez trouver au granbyregion.com/événement. Puis on va être sur place avec notre tournée M105. C'est Hakim qui, en ce moment, travaille pour nous, avec nous en studio. Pas pour nous, mais avec nous.
2: Il travaille pour nous. Non, il travaille pour nous.
1: Aujourd'hui, il va être là-bas pour la tournée M105, la vie d'ici. Donc, allons-y. C'est une invitation
0: M105. Oui, alors, merci Hakim. 6h27, aux infos dans quelques minutes. Stéphane, Vie culturelle et communautaire de Granby a dévoilé sa programmation estivale.
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4: Il est 6h30, on vous souhaite un bon début de journée, alors que nous, on est en direct de Cowansville. On a du soleil et actuellement,
5: prenez une photo.
4: Oui. Profitez-en.
6: Parce la boule que, jaune, elle s'en va.
4: Dans les prochains jours, on aura de la pluie. Ouais. On se parle de vie culturelle et communautaire aux infos, Stéphane.
6: Ben oui, on a dévoilé hier leur programmation estivale pour animer la ville tout au long de la saison, là, avec plusieurs activités culturelles accessibles à tous. Événements qui vont se dérouler dans les parcs, ainsi qu'au centre-ville de Granby. Tournée des parcs, qui va proposer notamment 4 spectacles en plein air présentés les mardis à 19h. À noter que les événements au centre-ville, pendant ces événements-là, ben, les rues qui sont perpendiculaires, ben, vont rester accessibles à toute circulation locale. Il y aura plusieurs stationnements également à proximité, là, qui seront disponibles. Les visiteurs qui sont invités à privilégier la marche ou le vélo, hein, afin de profiter pleinement de l'ambiance. Bref, pour Mélanie Morin, qui est coordonnatrice aux événements chez VCC Granby. L'objectif est de rendre accessible la culture locale à tous.
7: Oui, exactement. Nous, nos événements sont gratuits, autant couleur urbaine que les activités à la place du marché, Oasis et tout. Alors pour nous, c'est vraiment de rendre accessible les événements et la culture. C'est vraiment important.
6: Alors, l'ensemble de la programmation est disponible sur le site web de VCC et Granby. Maintenant, je vous parle toujours de la région où, depuis, on apprenait, voilà, merci, vive les ordinateurs, Granby qui a perdu 2 commerces bien connus, là, avec la fermeture récente du restaurant Scores et de la boulangerie artisanale Pimpin. Du côté de Scores, la succursale a cessé ses activités sans préavis, c'est ce qu'on peut lire dans la Voix de l'Est ce matin, raison qui demeure inconnue, propriétaire de l'immeuble qui cherche désormais un nouveau locataire. Par ailleurs, la boulangerie Pimpin ferme définitivement ses portes après 25 ans d'histoire. 3 ans après avoir repris l'entreprise, les copropriétaires ont décidé de mettre fin aux activités. Fermetures successives qui illustrent actuellement les défis là, du secteur commercial local, notamment en restauration et en alimentation artisanale. Je vous parle de ce kangourou roux, oui, qui était en fuite sur la rive sud de Montréal, qui a finalement été capturé hier soir après plusieurs jours. C'est Joey, c'était son surnom, l'animal qui a été aperçu du côté de Boucherville. On avait plusieurs vidéos de ses déplacements. Opération donc qui a été menée par des spécialistes du ministère de l'Environnement, là, qui a été décrite comme délicate parce que il a fallu anesthésier l'animal avant d'être transporté en toute sécurité. Il se trouve maintenant aux eaux de Granby où il a repris conscience et serait en bonne santé. On va tenter de joindre justement quelqu'un du zoo ce matin pour en savoir un peu plus. Détail, autre nouvelle maintenant, M105.
5: On va parler de la John Tortorella. L'entraîneur-chef des Golden Knights de Vegas ne sera pas de retour derrière le banc. C'est ce qu'il a annoncé hier, après quelques jours, là, après la défaite des Golden Knights en finale. C'est quand même une histoire un peu spéciale, celle de Tortorella, qui était là sur une base intérimaire. On avait congédié l'entraîneur-chef Bruce Cassidy. Restait 8 matchs à jouer dans la saison. C'est un drôle de timing pour une équipe, surtout qui était quand même en pleine course en séries éliminatoires. Ça aura été payant. Ceci dit, les Golden Knights qui sont venus à 2 victoires de remporter la Coupe Stanley. Dans la Ligue professionnelle de hockey féminin, on a remis les trophées hier. On surveillait Anne-Renée Desbiens, la gardienne de la victoire de Montréal, qui était en lice pour le prix Billie Jean King, qui est remis plutôt à la joueuse la plus utile, mais aussi pour le titre de meilleure gardienne. Et ben les 2 fois, elle a été battue par la gardienne du Fleet de Boston, Erin Frankel. Et je termine avec les guerriers juniors qui ont perdu 17-5 hier face au Duc de Longueuil. Ça se passait au stade Napoléon Fontaine. Le prochain match des guerriers juniors est vendredi. On visitera le Rocket à Quaticook.
4: Comme on vous le disait, c'est une journée de soleil. Il faut en profiter parce qu'ensuite, le temps gris s'installe pour quelques jours. Alternance de soleil et nuages dans la journée avec risque d'orage en après-midi, mais aussi en soirée. Le maximum, il est à 25 aujourd'hui, à 13 ce soir, cette nuit. On commence la journée avec 11 degrés à Granby et 14 à Cowansville.
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5: Avez-vous déjà reçu une contravention pour une vitesse excessive?
4: Coupable.
5: Combien?
4: Je me rappelle plus.
5: Tu sais plus combien tu roulais?
4: Non.
5: Steph?
6: Je me suis pas fait pogner. Non. Non.
4: Mais
6: non,
4: ça m'est jamais arrivé, non? Le plus récent, je roulais genre 65 dans une zone de 50.
5: Ouais. Oh, c'est pas une grosse vitesse.
4: C'était pas si pire, ouais.
5: Il y a une madame en Arizona, 170 dans une zone de 100. Pourquoi roulait-elle trop vite? On va vous donner la raison tantôt. Vous savez que la saison du déménagement s'en vient.
4: Oui.
5: Et Canac a maintenant une boîte qui va vous servir pour pas que les gens qui vous aident à déménager voient vos objets que vous voulez pas qu'ils voient.
4: Ah, j'ai hâte d'en entendre un peu plus là-dessus. La saison de camping commence avec la gang de Blue Jeans Bleu et Scotch and Poche.

0: avec la gang de Bleu Jeans Bleu, Scotch et Poche à M105. Je salue Claire qui nous a envoyé un texto au 450-900-105 pour savoir, hey, on peut-tu aller vous voir à l'hôtel de ville de Cowansville, où vous êtes tout au long de la semaine?
1: Bien-t'en, Claire.
0: Ben oui, à compter de 7 heures, on ouvre les portes. C'est comme ça aujourd'hui, demain et aussi vendredi.
2: OK, je vous amène en Arizona, aux États-Unis. Au début du mois de juin, il y a une automobiliste qui a été arrêtée. Elle roulait 170 km/h dans une zone de 100. C'est quand même beaucoup. Rendu à 170, le paysage doit défiler pas à peu près.
0: Exact.
2: Et quand le policier procède à l'arrestation, on lui demande « Mais pourquoi rouliez-vous si vite, madame? »
0: Elle avait envie?
2: Ben non.
0: Elle allait accoucher?
2: Ben non.
0: Non.
2: Elle était en train de rater son épisode de Love Island.
0: Oh, mon Dieu!
2: Love Island, une télé-réalité qui ressemble drôlement à Occupation double, mais qui se passe genre sur une île déserte en bikini puis en costume de bain.
0: Ben, ils sont tout le temps dans ces émissions.
2: Je sais pas, j'écoute plus.
0: Moi non plus, mais c'est clair.
2: Mais tout ça pour dire, ouais, c'est ça. Fait que finalement, la madame, elle aura pas écouté son épisode de Love Island. C'est pourquoi?
1: Enregistré, ça y tentait pas.
0: Un épisode de Love Island qui coûte cher quand même.
2: Ben là. Ouais, elle a dû donc être arrêtée, inculpée pour excès de vitesse et conduite imprudente. On a saisi son véhicule pour une durée de 20 jours.
1: Mmh.
2: Fait que l'histoire ne dit pas comment elle est retournée chez eux.
1: Elle va pouvoir l'écouter la semaine prochaine à votre maison.
2: Elle va pouvoir le rattraper aussi.
1: Aussi.
2: On va revenir au Québec.
1: Non, mais à rouler 170 pour rattraper. En tout cas, vas-y.
2: On va revenir au Québec. La saison des déménagements s'en vient, n'est-ce pas? Dans une semaine et demie, à peu près, le 1er juillet, c'est pas mal là que tout le monde déménage. Et, tu sais, vous l'avez tous vécu, vous avez tous déménagé. Et quand vous faites, même avec des déménageurs, mais si c'est votre chum ou la famille qui vous aide à déménager, ça se peut qu'en défaisant des boîtes ou en faisant des boîtes, on trouve sur des objets qu'on n'a pas vu que les autres voient.
0: Ah, ça m'est jamais arrivé, moi.
2: T'as des exemples, là, tu sais, certains objets coquins.
0: Mais tu peux faire une boîte où est-ce qu'il est écrit personnel.
1: Ouais, mais ça
2: c'est
1: ça,
2: là que t'as le goût d'ouvrir la boîte, Marie-Ève.
1: C'est sûr.
0: Ah, vous êtes de même, vous
1: ben
0: avez.
1: Oui.
0: Vous
1: ben
0: avez,
1: oui.
0: Vous avez le goût, vous autres, de voir ça.
2: Mais
1: le mot interdit. Check-moi aller.
0: Moi, j'aurais pas vraiment envie de déballer ce genre de choses chez vous.
1: Tu me connais pas.
2: Il y a maintenant une solution.
1: Hein?
2: Kanak a lancé un nouveau concept de boîte de déménagement. Si vous avez des objets, quels que soient, que vous voulez pas que les autres voient, vous utilisez une boîte à double fond. Alors, c'est une boîte que vous montez, vous mettez dans le fond de la boîte, complètement dans le fond de la boîte, les objets que vous voulez pas que les gens voient. Mmh. Et après ça, on crée un autre fond en carton que vous pouvez remettre par-dessus. Puis là, vous mettez toutes les autres affaires dedans. Fait que les gens ne savent pas
1: quand ils ont
2: qu'un
1: fini,
2: double fond.
0: Ça. Je trouve ça très intelligent.
2: Il y a une très belle pub qui a été faite d'ailleurs à la télé. Et mais c'est un produit québécois.
1: Ouais, c'est intelligent, mais est-ce nécessaire?
0: Ça fait jaser. Ça fait une belle pub.
1: Ben oui.
2: Si t'es à l'aise qu'on voit des choses que, normalement, alors, nous, on n'a peut-être pas envie de voir, ça te regarde.
0: Exact.
2: Mais la majorité des gens normaux veulent
0: genre
2: pas.
0: Nous. Alors,
1: vous, c'est, hey, je suis seul de mon bord, voilà.
0: Oui,
1: c'est
0: quoi, tout seul de ton bord ce matin. Okay. Tout seul sur ton île, va-t'en à l'île de
2: Love
0: la
2: Island. Ville.
0: Love Island.
1: Ah, tu veux me voir en speedo?
0: Bon. Merci beaucoup, Stéphane. Non. Je souhaite un bon déménagement à ceux et celles qui vont vers cette route-là. Puis achetez-vous la boîte en question.
2: C'est chez Kanak. Ouais, et notre collègue Vanessa Isabelle nous a dit qu'elle n'a vu chez Kanak.
0: Oui, c'est ça qui est particulier.
2: Alors, vous pouvez y aller.
1: Okay.
0: On va se parler dans les prochaines minutes de deux fermetures de commerce à Granby. Pour l'instant, c'est Gabriel des Trois-Maisons avec Etc.

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2: Il y a deux commerces dans la région de Granby où vous ne pourrez plus aller faire des achats.
3: Oui, exact. Deux commerces là, qui ont annoncé dans les dernières heures leur fermeture. On apprend ce matin dans la Voix de l'Est que le restaurant Scores de Granby est maintenant fermé. C'est ce qu'on apprend. Vous pouvez même plus y aller en ce moment. Donc, on cherche même un nouveau locataire dans la bâtisse. C'est ce qu'on peut lire dans la Voix de l'Est. Là, on n'a pas vraiment la raison pourquoi du jour au lendemain, on a décidé de fermer la franchise, en fait. Et puis, la Voix de l'Est qui a tenté de
2: parler, un peu plus?
3: Ouais, de parler avec la compagnie Scores là, puis pour le moment, on n'a aucune idée pourquoi, mais bref, ce n'est plus possible là, de pouvoir aller manger chez Scores. Même chose pour Pimpin qui va fermer ses portes après 25 ans dans le centre-ville de Granby. Ça a été annoncé sur Facebook hier. Donc les nouveaux propriétaires qui avaient le commerce depuis 3 ans là, qui finalement ont décidé de fermer le tout. On se souvient, hein, ça a été fondé là par Pascal Breton, Pascal Lacasse. Les deux étaient un couple dans la vie, mais étaient aussi en affaires ensemble et tout. Et puis Monsieur Breton là, qui a dû subir une chirurgie à la hanche. Puis ça a été plus compliqué après ça. C'est des années de santé qui ont fait en sorte qu'on a vendu il y a déjà 3 ans. Et là aussi, on n'a pas vraiment les raisons pourquoi ça ferme, mais bon, on comprend que c'est pas évident en ce moment pour bien des gens, bien des commerçants. Donc voilà, c'est ça, c'est la fin pour le Scores et pour Pimpin.
2: Alors, deux endroits où est-ce qu'on ne pourra plus aller manger. La fête nationale approche. Mm-hmm. On aura la semaine prochaine plusieurs entrevues en ce sens dans M105 le matin. Parmi les artistes qui vont être là, la gang des Trois Accords.
3: Ah ouais, ouais.
2: Ben on vous les offre en musique dans les prochaines minutes avec Cœur de pirate et Toujours les vacances.
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0: Cœur de pirate avec la gang des Trois Accords, toujours les vacances. Puis je vous le rappelle que les Trois Accords vont être au parc Daniel Johnson pour la fête nationale de Granby. Mais cette semaine, on est à Cowansville et on fait découvrir justement les endroits que nous, on aime beaucoup. Puis toi, il y a un endroit où est-ce que t'aimes aller en famille?
1: Oui, puis c'est le fun parce qu'il y a tellement d'activités qu'on peut faire là. Puis tu sais, des fois, on va dire, hey, ça serait cool d'aller à la plage. Je sais pas si t'as déjà fait ça. Tu as sûrement fait ça avec tes filles, nous, avec les enfants et tout ça. Puis c'est bon, une plage proche. Nous, ici à Cowansville, au centre de la nature, puis pour vrai, là, les enfants font tout ce qu'on fait à une plage. Il y a le sable, il y a l'eau. L'eau est pas froide en plus. On se baigne dans le lac d'Avignon. Le paysage est vraiment très, très beau. Mais au centre de la nature, il n'y a pas juste la plage. Il y a vraiment beaucoup, beaucoup, beaucoup de choses à faire. On peut jouer au volleyball, au basketball. Il y a un terrain de baseball. On peut faire des pique-niques, évidemment. Des sentiers de marche, il y en a dans le bois. Il y en a pas dans le bois. Skatepark, jeux d'eau, des exerciceurs. Il y a tout un endroit où tu peux aller faire des parcours pour, tu sais, à la place d'aller à un gym de temps en temps, tu peux le faire dehors. On peut faire ça ici. Des modules de jeux, sentier vélo BMX. On s'en vient à l'automne avec un terrain de pickleball. Marie-Ève, tu vas pouvoir venir faire du pickleball ici.
0: Ouais.
1: Bref, il y a même un service de location aussi d'embarque des kayaks, des planches à pagaies, pédalo, tout ça. Bon, pour les résidents de Cowansville, en plus, si vous remplissez le petit formulaire sur le site web, ça coûte rien pour vous. Pour nous autres, ben, ça coûte un petit peu de stationnement puis de l'entrée, mais tu sais, je veux dire, ça vaut la peine pour une belle journée. Puis en plus de ça, moi, j'ai animé les relais pour la vie ici pendant 2 ou 3 ans et on faisait ça au centre de la nature. C'est tellement beau. Le paysage est tellement magnifique. Alors, tu sais, pas besoin de se casser la tête. Des fois, on se demande quoi faire avec les enfants. Pas besoin de dépenser 350$. Vous venez ici au centre de la nature, vous faites votre pique-nique. Il y a un petit bistrot qui est là aussi si vous voulez pas amener de bouffe. Alors, ça vaut la peine de venir faire votre tour. Puis si, c'est à côté. C'est vraiment pas loin. Vous allez passer une très belle journée en plus.
0: Alors, mettez ça à l'agenda. Mettez aussi à l'agenda qu'on se retrouve dans les prochaines minutes pour les infos avec Stéphane.
2: Et on a appris que Granby a perdu 2 commerces bien connus.
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11: Il est 7 heures, on a actuellement du soleil et 14 degrés aux infos M105. Stéphane, les États-Unis et l'Iran sont parvenus à un accord préliminaire.
12: Ouais, et ça vise à rouvrir le détroit d'Ormuz. Et déjà ce matin, il y a des pétroliers qui ont pu passer. Donc, on prolonge ce cessez-le-feu qui est fragile quand même dans cette guerre en Iran. Donc, oui, pétrole, gaz naturel, dont le monde a vraiment désespérément besoin, là, pourrait atteindre le marché mondial enfin. Les détails de l'accord n'ont pas été rendus publics. Mais l'Iran a indiqué que sa mise en œuvre ne commencerait pas avant la signature qui, selon le Pakistan, qui est médiateur clé, là, devrait avoir lieu vendredi en Suisse. On attend toujours parce qu'on se souviendra que c'était censé être la semaine, la fin de semaine dernière, là, deux semaines, là, trois mois. On a bien hâte de voir si ça va se concrétiser. Ça pourrait offrir donc un moyen de mettre fin à cette guerre qui a fait des milliers de morts là, à travers le Moyen-Orient, y compris parmi les principaux dirigeants du côté de l'Iran, ce qui a déclenché également une crise énergétique, on peut qualifier d'historique. Le kangourou roux en fuite sur la rive sud de Montréal a finalement été capturé hier soir après plusieurs jours, 5 jours. Donc, on l'a surnommé Joey. L'animal avait été aperçu dernièrement à Boucherville et des vidéos de ses déplacements avaient circulé. Maintenant, l'opération menée par des spécialistes du ministère de l'Environnement a été décrite comme délicate. Le kangourou a dû être anesthésié avant d'être transporté en toute sécurité. Il se trouve maintenant aux eaux de Grimbé où il a repris conscience et serait en bonne santé. Et selon les autorités, le kangourou était gardé de façon illégale avant sa fuite. Et je vous parle de Grimbé, oui, qui a perdu 2 commerces bien connus avec la fermeture récente du restaurant Scores et de la boulangerie artisanale Pimpin. Du côté de Scores, la succursale a tout simplement cessé ses activités sans préavis. C'est ce qu'on peut lire dans la Voix de l'Est ce matin.

0: C'est des raisons qui demeurent, oui, inconnues. Propriétaire de l'immeuble qui cherche désormais un nouveau locataire. Et par ailleurs, la boulangerie Pimpin, là, sur la rue principale, ferme définitivement ses portes après 25 ans d'histoire. 3 ans après avoir repris l'entreprise, les copropriétaires ont décidé de mettre fin aux activités. Signe que l'établissement, donc, faisait face à certaines difficultés. Des fermetures successives qui illustrent quand même, malheureusement, les défis actuels dans le secteur commercial local, surtout en restauration et en alimentation artisanale. Voilà pour l'essentiel de l'info à cette heure-ci. 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
2: Après quelques jours, après la défaite des Golden Knights de Vegas dans la finale de la Coupe Stanley, on a appris hier que l'entraîneur-chef par intérim, John Tortorella, ne serait pas de retour à la barre de l'équipe. Tortorella qui avait remplacé Bruce Cassidy avec 8 matchs à faire en saison régulière. C'est pas un timing qui normalement commun, je dirais, de congédier son entraîneur-chef à 8 matchs à la fin de la saison, surtout quand tu es dans une course en séries éliminatoires, sauf que ça aurait été payant pour les Golden Knights, qui sont venus quand même à deux victoires de remporter la Coupe Stanley. Dans la Ligue professionnelle de hockey féminin, on a remis les différents trophées. Hier, on surveillait la gardienne de la victoire, Anne-Renée Desbiens, qui était en nomination pour le prix Billie Jean King, qui est remis à la joueuse la plus utile, mais elle était aussi en nomination pour le titre de meilleure gardienne. Et les deux fois, c'est Erin Frankel, la gardienne du Fleet de Boston, qui l'aura emporté. Et je termine avec les Guerriers juniors, qui ont perdu 17-5 hier face au Duc de Longueuil au stade Napoléon Fontaine. Les Guerriers juniors qui joueront leur prochain match vendredi, on visitera plutôt le Rocket à Quaticook.
3: On a des nouveaux prix du côté des Grammys. C'est la National Academy of Recording Arts and Science qui a modifié ses règles. On annonce la création de la catégorie meilleure performance de musique pop asiatique qui va récompenser les publications dans les domaines de la K-pop, J-pop, C-pop et au-delà, décerné à l'interprète. Nouvelle catégorie de la meilleure prestation vocale pop traditionnelle qui sera décernée aux artistes dont la musique ne peut être correctement assimilée aux formes actuelles de musique pop. Et on dit qu'il y a aussi une meilleure chanson latine qui va récompenser les auteurs-compositeurs pour leur travail sur des chansons latines enregistrées principalement en espagnol. Aujourd'hui, on prévoit du soleil, mais en après-midi, ça pourrait devenir nuageux. Il y a un risque d'orage aussi qui sera persistant pour ce soir, cette nuit. Le maximum aujourd'hui, il est à 25 degrés. Ce soir, cette nuit, ça descend à 13. Un peu partout sur le territoire, là, on est rendu à 16 degrés.
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3: On est toujours en direct de l'hôtel de ville de Cowansville pour célébrer le 150e anniversaire de la ville. Vous pouvez d'ailleurs venir nous voir, on va vous faire découvrir des gens qui ont travaillé ici pendant plusieurs années. Puis là, c'est la fin de l'année.
2: Oui.
3: Ça veut dire que nos enfants vont enfin dire « On est en vacances! »
2: Ouais, là, ils achèvent les cours, là.
3: Exact. Et on veut savoir aujourd'hui sur notre page Facebook, la gang M105 et par texto, c'est quoi la matière dont tu t'ennuyais pas l'été? Femme, toi?
0: Et moi, c'était la physique.
3: Ah oui, t'aimais pas ça.
0: Mais c'est pas que j'aimais pas, je comprenais rien.
3: Ouais. Martin?
2: Moi, j'ai fait des preuves hier que j'étais pas très bon en mathématiques, n'est-ce pas? Alors,
0: 2 fois 2.
2: Ah, c'est quatre.
0: Il était buceux, il y a pas un jeu.
2: Non, moi, c'est les maths, pour vrai, je trouvais ça pénible.
3: J'abonde dans le même sens que mes collègues ce matin. Alors, à vous de venir répondre sur nos différentes plateformes. Ça peut aussi être par texto, le 450-900-105. On repart en musique pour commencer votre journée.
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2: On commence avec un nouveau projet pour Sean Penn.
3: Oui, l'acteur américain triplement oscarisé va réaliser un film sur l'assaut du Capitole américain le 6 janvier 2021.
2: On va voir le gars avec les cornes puis tout là.
3: Je ne sais pas, mais on dit que dans le scénario, on va raconter la vie du policier qui a travaillé notamment sur le dossier, qui serait incarné par Bradley Cooper. C'est un très bon choix. Le tournage est prévu pour le milieu de l'année prochaine. On n'a pas de date de sortie pour l'instant.
2: Qui a ses empreintes sur le Hollywood Boulevard?
3: C'est l'acteur espagnol Javier Bardem qui a laissé sa trace, posant pour la postérité avec ses mains dans le ciment devant le Chinese Theater, qui est l'une des salles de cinéma historiques du Hollywood Boulevard. C'est une tradition où est-ce qu'on a vu défiler quand même à peu près 200 vedettes comme Jack Nicholson ou encore Marilyn Monroe.
2: Et on y va avec le calendrier.
3: Oui, on va commencer ça ce mercredi avec un documentaire sur Florent Volant, sa musique, son héritage, se présenter au Théâtre du Lac-Brome. Vendredi, du côté du Palace de Granby, c'est la musique de CCR qui sera à l'honneur. Avec CCR Reborn, il y a aussi au Beat and Betrave le spectacle de Bobby Bazzini. Bobby Bazzini est là deux soirs plutôt qu'une. Il est là donc vendredi et samedi au Beat and Betrave. C'est vraiment le fun comme petite salle. Si vous êtes jamais allé voir de spectacle là, t'es tellement proche de l'artiste là. T'as vraiment l'impression de vivre quelque chose. Puis même les artistes eux autres aussi se sentent tellement dans leur salon que ils jasent avec les gens dans la salle et tout ça. Ça vaut vraiment la peine. Toujours vendredi du côté de l'espace culturel Saint-Jean à Bromont, c'est Zach Bull qui a un humour assez particulier. Et samedi, c'est le gala des idoles avec la gang du Centre Vocal. On a parlé avec eux la semaine dernière. C'est au Palace de Granby. Il y a aussi des danseurs, danseuses de tendance qui vont être là. Ça promet vraiment pour tout un spectacle. Et les chansons Fiori Séguin qui seront à l'honneur du côté de l'espace diffusion. Alors, je pense que vous avez quand même de quoi vous planifier de super belles sorties avec tous les spectacles. Puis là, ben, il y a toutes les fêtes nationales aussi qui s'en viennent. Où est-ce qu'on va avoir des spectacles à l'extérieur en espérant que Dame Nature sera de notre côté? C'est un kangourou, c'est un wallaby qui est en cavale, on ne sait pas.
2: C'est l'histoire d'un kangourou qui se promenait à Boucherville.
3: Ouais, on va en reparler dans les prochaines minutes parce que ça fait beaucoup jaser puis il devrait atterrir dans notre coin. C'est après William Cloutier, Zach Chico ou On dansait autrefois.
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2: Je vous rappelle qu'aujourd'hui et tout au long de la semaine, on est en direct de l'hôtel de ville de Coansville pour célébrer le 150e anniversaire de la ville. Mais là, on va aller du côté de... C'est où qu'ils l'ont retrouvé, le Wallaby?
3: C'est dans le coin de Boucherville. Là, il y a une partie des médias qui parle d'un Wallaby et une autre partie des médias qui parle d'un kangourou. Vous savez qu'il y a une différence entre les deux de grandeur. Hein? Un Wallaby, c'est tout petit. Un kangourou, c'est à peu près ma grandeur, donc c'est quand même assez grand. Fait qu'il va falloir savoir, là. Mais en tout cas, bref, mettons qu'on dit que c'est un kangourou pour le moment, qui était en liberté depuis vendredi sur la rive sud de Montréal, a finalement été capturé hier par le ministère de l'Environnement du Québec. Il y avait une équipe spécialisée pour le capturer. Enfin, on l'a endormi et on l'a amené ici aux autres Granby où on a pu prendre soin de lui, où on a de l'expertise aussi pour s'occuper de ce genre d'animaux-là. Donc, c'est arrivé hier, là. Le kangourou qui se porte bien selon les premières instances. On a communiqué avec des gens du zoo. On devrait avoir des nouvelles plus tard aujourd'hui là, concernant le kangourou en question. Mais là, ce qu'on comprend, c'est qu'il s'est échappé d'un endroit où on devait pas avoir ce genre d'animal-là. Mm-hmm. Sachez aussi qu'au Québec, faut avoir un permis pour avoir des animaux exotiques, notamment les kangourous. Puis c'était assez risqué comme opération parce que les kangourous peuvent mal réagir aux tranquillisants. Tout est bien qui finit bien dans ce cas-ci. Mais comme je l'ai dit, on va avoir des nouvelles un petit peu plus tard et ça va venir du ministère de l'Environnement du Québec. Là. Mais le kangourou est en sûreté en ce moment aux autres Granby.
2: Bon, ben ça, c'est une bonne nouvelle. Puis quand on saura si c'est un kangourou ou un wallaby,
3: ben, Stéphane a posé la question.
4: Il y a Julie Hébert qui est en train de m'écrire, mais j'ai pas la réponse.
3: Julie, pince sur le piton!
2: Julie Hébert, du autres Granby. On est, comme je vous le disais, en direct de l'hôtel de ville de la ville de Coansville. Non seulement on vous fait découvrir les attraits de la région, mais les gens aussi qui ont bâti cette ville-là, les gens qui sont là depuis plusieurs années, notamment l'ancien directeur général à la ville de Coansville, Claude Lalonde, 35 ans de carrière ici à la ville de Coansville. On va lui parler dans les prochaines minutes, mais juste avant, en musique, au retour de ceci, c'est Our City avec Locked Away.
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0: M105 à la radio de la Haute-Yamaska, Bromissisquoi, RCD avec Locked Away, alors que cette semaine, on est en direct de l'hôtel de ville de la ville de Coansville.
1: On a du public!
0: Yeah! On a le bonheur d'accueillir en entrevue ce matin celui qui a occupé le poste de directeur général à la ville de Coansville pendant 17 ans, mais quand même 35 ans de carrière ici à la ville de Coansville, Monsieur Claude Lalonde. Bonjour, Monsieur Lalonde.
2: Bonjour.
0: Monsieur Lalonde, qui est un homme fidèle, et là, l'heure de la retraite n'a pas encore sonné. Vous êtes là, on assure une douce transition à la direction générale avec Mélissa Mercure. On m'a même montré son bureau cette semaine. Elle a été nommée pour vous succéder. J'aimerais tout d'abord qu'on parle de vos années de travail. Au fil des ans, vous êtes entré à la ville comme directeur informatique jusqu'au poste de DG. C'est quand même, vous avez gravi les échelons, c'est quand même quelque chose. Est-ce qu'il y a eu des projets plus marquants que d'autres, certains dont vous êtes peut-être fiers, là?
2: Ben, particulièrement la caserne incendie, c'est un dossier là, que nos pompiers tenaient à cœur depuis longtemps. Ils étaient ici à l'hôtel de ville avec des camions qu'on devait acheter qui rentraient dans la caserne et non pas les besoins qu'on avait. Donc, il a fallu s'adapter. Donc, c'est un projet que j'ai piloté du début à la fin. Puis peut-être pas en termes de projet, mais le fait d'intégrer des nouvelles ressources humaines en cours de parcours aussi, les voir évoluer, réaliser de beaux projets, je pense que ça, c'était des points marquants de ma carrière que je trouve.
1: Là, après 35 ans à la ville, M. Lalonde, là, est-ce qu'il y a des choses encore qui vous surprennent ou si là, tout est normal?
2: Honnêtement, je suis reconnu pour être de nature calme et analytique. Il n'y a plus grand-chose qui me surprend. Là. Comme je dis souvent, pour un poste de DG, il faut être un peu en teflon, là, qu'il n'y a rien qui nous colle dessus. Sinon, je pense pas qu'on puisse faire une longue carrière là, à ce poste.
0: Surtout que quand on est en poste comme ça depuis autant d'années, les gens connaissent notre visage.
2: Exact,
0: vous allez à l'épicerie,
2: exact.
0: Les gens vous parlent de ci et de ça.
2: Ouais.
0: Après toutes ces années de carrière, qu'est-ce qui vous a le plus marqué? Est-ce que ce sont les projets que vous gardez en souvenir ou les gens?
2: Ben, je pense un va pas sans l'autre. Pour avoir de bons projets, ça prend des bonnes ressources. C'est ce qu'on a ici à la ville. J'apprécie d'ailleurs tous les employés. Là. Je pense qu'ils prennent ça à cœur plutôt qu'à l'heure, comme on dit.
0: Ah, donc, c'est bon, ça, j'aime ça.
2: Qui fait en sorte là, qu'on a réalisé de grandes choses, puis c'est un peu le volet qui va me manquer, le côtoyer, mais c'est un peu comme mes enfants, si on peut dire. Là, fait que...
1: là, vous passez le flambeau après 17 ans comme directeur général.
2: Oui.
1: Ça se vit comment, ça? C'est quand même une bonne période de votre vie, là.
2: Je dirais que quand ça a été annoncé qu'on allait en affichage les deux premiers soirs, honnêtement, j'ai pas dormi. Là, je me disais, 66 ans, c'est un peu jeune pour arrêter. J'avais encore la flamme, mais après ça, j'ai plus fait en sorte que c'était comme un deuil d'un parcours, mais le début d'une nouvelle étape avec ma conjointe, là, qui a quand même été là pendant des années à attendre. Puis
0: il y a une liste de projets pour Claude. Elle m'a appelé tantôt, elle m'a dit ça, j'ai une petite liste à faire.
2: Ouais.
0: Mais là, je sais que les paris sont ouverts. Est-ce qu'on a un petit coup pour la date officielle de la retraite?
2: Bah, c'est certain que j'ai le surnom de Dominique Michel avec les bye-bye qui était fin octobre l'an passé, fin décembre, fin avril, mais... Assurément, c'est en 2026.
1: Fait que là, vous savez jusqu'en décembre. Là. Faut pas aller plus loin.
2: Pour les paris.
0: Il en reste de moins en moins, là.
2: Oui.
0: Bon, ben, écoutez, on vous souhaite une belle et bonne retraite. Avez-vous déjà des projets?
2: Des projets, prendre soin de moi, peut-être aller prendre des marches dans le bois, regarder les arbres plutôt que les nids de poules.
0: On aime ça. On sait qu'il va y avoir des travaux dans les prochains mois. Madame la mairesse est venue nous le dire hier.
2: Effectivement.
0: Ben, merci encore au nom de toute l'équipe de la ville de Coansville pour toutes ces années et aussi au nom des citoyens de la ville de Coansville.
2: Ben, ça fut un plaisir. Puis je pense que Coansville, c'est une ville à connaître, honnêtement. Là.
0: Merci beaucoup, Monsieur Lalonde. Ancien directeur général à la ville de Coansville, maintenant pour la durée de la transition, directeur général adjoint Claude Lalonde qui était avec nous ce matin. On vous le rappelle, on est à la ville de Coansville, à l'hôtel de ville pour le 150e anniversaire de la ville. Et là, on s'en va vers les infos avec Stéphane.
3: Oui, il sera question de Granby, la fermeture donc de Scores et de Pimpin.
0: Et après ça, un méga souvenir à notre chanson Walkman. Soyez là. 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
4: Bon mercredi, on est le 17 juin, il est 7h34 aux infos M105. Stéphane, oui. Du côté de Granby, on parle de fermeture de Scores et de Pimpin.
5: Ben oui, deux commerces bien connus dans la région qui ont fermé leurs portes. Du côté de Scores, succursale qui a cessé ses activités sans préavis. C'est ce qu'on peut lire dans la Voix de l'Est ce matin. Les raisons demeurent encore inconnues. Propriétaire de l'immeuble qui cherche désormais un nouveau locataire. Par ailleurs, il y a la boulangerie Pimpin qui ferme définitivement ses portes après 25 ans d'histoire. 3 ans après avoir repris l'entreprise, les copropriétaires ont décidé de mettre fin aux activités. Des fermetures successives qui illustrent bien les défis actuels du secteur commercial local, notamment en restauration et en alimentation artisanale. Toujours à Granby, le kangourou roux, et c'est un kangourou, on peut le certifier, ce n'est pas un wallaby, c'est vraiment un kangourou. Donc, il était en fuite, finalement a été capturé hier soir. Surnommé Joey, ce kangourou donc a été aperçu à Boucherville. C'est là qu'on a finalement pu l'attraper. Quand je dis l'attraper, c'est une opération qui a été menée par des spécialistes du ministère de l'Environnement et elle a été décrite, l'opération, comme délicate. Pourquoi? Parce que le marsupial a dû être anesthésié et a été transporté par la suite en toute sécurité. Il se trouve maintenant du côté du zoo de Granby où il a repris conscience et serait en bonne santé. Et selon les autorités, le kangourou il a été gardé de façon illégale avant sa fuite. Et je vous parle du Parti libéral, du Québec, qui a envoyé hier une mise en demeure au chef péquiste Paul Saint-Pierre Plamondon, lui demandant de retirer ses propos qui lie le Parti libéral au crime organisé. Parti libéral qui a aussi demandé au chef péquiste de présenter des excuses formelles, mais M. Saint-Pierre Plamondon a fait savoir ne se rétracterait pas. 72 heures, c'est le temps qu'ils auront pour voir la suite à la réception de cette lettre de mise en demeure là pour présenter des excuses publiques ou non. C'est à suivre ce dossier. Voilà pour les informations. 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
6: À quelques jours après la défaite de son équipe en finale de la Coupe Stanley, John Tortorella ne sera pas de retour avec les Golden Knights de Vegas. Il avait pris la place de Bruce Cassidy avec 8 matchs à jouer seulement lors de la fin de la saison régulière en pleine course en série. John Tortorella qui a mené finalement les Golden Knights jusqu'en finale. On est venu à 2 victoires de remporter la Coupe Stanley. Ligue professionnelle de hockey féminin, hier, on a remis les différents trophées. On surveillait la gardienne de la victoire, Anne-Renée Desbiens, qui était en nomination pour le prix Billie Jean King, remis plutôt à la joueuse la plus utile. Et également, elle était en liste pour le titre de meilleure gardienne. Les deux titres sont allés à Erin Frankel, qui est la gardienne du Fleet de Boston. Et finalement, les guerriers juniors élites ont perdu 17-5 hier face au Duc de Longueuil au stade Napoléon Fontaine. Prochain match des guerriers juniors, c'est vendredi, on visite le Rocket à Quaticook.
4: Et on a vraiment un super beau début de journée en ce mercredi 17 juin. C'est du soleil avec un maximum à 25 degrés. L'humidex est à 26. Mais il y a quand même un risque d'orage pour l'après-midi et pour ce soir, cette nuit, avec un minimum de 13. Et à compter de demain, là, ça devrait être du temps gris et de la pluie pour plusieurs jours. On commence donc ce matin avec 16 degrés à Granby, 17 du côté de Bromont.
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4: Toujours en direct de l'hôtel de ville de Cowansville pour le 150e anniversaire de la ville. Vous pouvez venir nous voir cette semaine, ça va nous faire plaisir. Et on ne déroge pas de nos habitudes, c'est-à-dire que le mercredi, on a notre chanson Walkman.
6: Yes.
4: On va aller dans les années 90. En 91, ils ont sorti l'album Hasta la Vista. Déjà, ça vous dit probablement de qui il s'agit. Et ils ont repris en français des chansons du groupe italien Ricci e Poveri, notamment la chanson qu'on va vous tourner, la chanson Je m'envole avec toi, qui est quand même restée 17 semaines en 1993 dans le top des chansons les plus écoutées, atteignant la position numéro 7. Et c'est le genre de chanson, je trouve que, tu sais, ça fait tellement longtemps qu'on l'a pas entendu qu'une fois de temps en temps, là, c'est le fun. Vous avez des suggestions de chansons Walkman? Texto 450-900-0105. Après, c'est Emmanuel Dubé des Cuisines Collectives.

0: Comme on le fait tous les mercredis, on va faire le tour des rabais de la semaine avec Emmanuel Dubé des Cuisines Collectives. Bon matin, Emmanuel.
1: Bon matin.
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0: Alors voilà, ce sont les rabais de la semaine. J'espère que vous avez pris des notes. Vous, bien sûr, vous pouvez réentendre tout ça dans notre section balado du web105.ca. Emmanuel Dubé, merci beaucoup.
1: Merci à vous.
0: Emmanuel Dubé, donc des Cuisines Collectives pour nos rabais de la semaine.
2: Et qui est en vacances à compter d'aujourd'hui parce que, ben oui, on va reprendre ça en septembre prochain. Mais je vous rappelle qu'on va quand même officiellement lancer l'été ce jeudi. On va être du côté du
0: l'atelier Archibald.
2: Ouais, vous pourriez gagner vos places d'ailleurs. Choose in Texas, LL English, c'est à venir en musique dans les prochaines minutes.
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0: Kenna Langley, Houston, Texas, à M105, alors qu'on est en direct de l'hôtel de ville de la ville de Cowansville. Et si vous vous promenez dans cette magnifique ville, vous avez remarqué à quel point les aménagements paysagers sont magnifiques. Et c'est pourquoi, ce matin, on voulait mettre en lumière la grande Manitou, là, en arrière de ces beaux aménagements. Elle s'appelle Nathalie, chef d'équipe d'aménagement paysager à la ville de Cowansville. Bonjour, Nathalie.
1: Bonjour.
0: Très heureuse de vous avoir avec nous. Tout d'abord, chapeau pour le travail réalisé. C'est vraiment super beau à chaque fois qu'on se promène à Cowansville. Vous travaillez fort.
1: Oui, merci beaucoup.
0: Mais je pense que vous vous amusez aussi. Depuis combien de temps vous travaillez à la ville de Cowansville?
1: Moi, ça va faire 18 ans.
0: Quand même, déjà un bon moment. Et puis, là, je pense que vous travaillez à faire beaucoup de changements au niveau des aménagements, là, hein?
1: Oui, surtout avec les annuels, j'essaie de changer à chaque année les couleurs, les hauteurs, les structures un peu, pour que les gens se promènent et viennent voir les aménagements qu'on fait.
2: C'est quand même un art, là. C'est comme faire un casse-tête, mais changer. C'est comme faire de la peinture aussi, finalement.
1: Oui, ça, on peut dire c'est artistique.
2: Ça ressemble à ça. Cowansville a un emblème floral. Et c'est vous, la gardienne de cette fleur-là.
1: Oui, c'est les mérocailles surprenantes qu'on a ici à l'Hôtel de Ville. Et là, j'essaie de la diviser un peu chaque année pour la mettre un peu partout en ville.
2: Là, on sent vraiment que vous aimez ça, les plantes. Moi, je connais rien là-dedans. Maria est meilleure que moi là-dedans.
0: Moi, je les fais pas mourir.
2: Mais j'ai quelques questions à rafale sur votre métier, OK? On y va. C'est quoi le détail dans les aménagements que les citoyens remarquent pas, mais que vous, vous voyez tout de suite?
1: La mauvaise herbe. Ça, je la vois partout, même quand je dors.
2: C'est quoi la bête noire en aménagement paysager?
1: Tu vas me trouver plate, mais c'est encore la mauvaise herbe. Parce qu'on a beau, il n'y a pas de truc ni de technique, ça revient à chaque année.
0: Mais moi, là, je suis allée à une formation où est-ce qu'on dit que les mauvaises herbes ne sont pas toujours des mauvaises herbes?
1: Non,
0: parce
1: c'est
0: que,
1: nous qui...
0: Exactement, on peut les utiliser à bon escient, mais ce sera dans une autre chronique.
2: Parce qu'ils ne poussent pas au bon endroit.
1: C'est
2: ça l'affaire.
1: C'est pour ça qu'on...
0: Voilà.
2: C'est quoi votre fleur ou votre plante préférée et pourquoi?
1: Moi, je vais te le dire, je les aime toutes. C'est comme, je trouve que c'est comme les êtres humains. Ils ont toutes leurs caractéristiques, leur beauté, leur parfum. Chaque fleur, moi, ça m'émerveille. Je trouve que c'est... Oui.
2: C'est quoi qui vous passionne le plus dans votre travail?
1: Moi, je suis... À tous les jours, on est dehors. Beau temps, mauvais temps. La forme physique, ça nous garde en forme. Les citoyens nous voient, ils admirent notre travail. Ils sont toujours en train de nous complimenter. Et ça, c'est...
2: Ça fait du bien.
1: Oui, ça fait du bien au moral. Puis...
2: La fleur qui a le meilleur parfum, selon vous?
1: Mais là, je vais vous trouver exotique. Moi, c'est le lotus bleu d'Égypte.
0: Ah, bon!
1: J'ai la chance d'aller le sentir et...
0: Décrivez-nous maintenant. Non, c'est pas vrai.
1: Mais ici, on a le lilas, le muguet,
2: ouais.
1: la rose, mais le lotus...
2: Fait que là, faut pas chercher le lotus bleu d'Égypte dans les plates-bandes de la ville.
1: Non,
2: là.
1: Malheureusement. J'aimerais bien, mais...
2: On parle de belles collaborations, là, notamment avec les jardinières, mais vous avez une collaboration aussi avec les élèves de l'école Massé-Vanier pour... Et puis, des plates-bandes comestibles. Parlez-nous de ça un peu, là.
1: Oui, c'est les formations préparatoires au travail. C'est les étudiants de Massé-Vanier qui nous font 52 jardinières. Et en plus, ils nous préparent les deux potagers qu'on a au parc Centre-Ville. C'est eux qui amènent les plantes potagères, qui le montrent. Puis c'est une très belle collaboration. Les étudiants sont impliqués. Puis depuis, ça fait 2 ans qu'on fait ça. On a moins de vandalisme.
0: Wow.
1: Je sais pas si c'est un lien, mais les étudiants en parlent, ils se promènent, puis ils voient leurs travaux. Puis c'est très apprécié.
0: Je trouve vraiment que c'est une belle initiative. Puis j'en ai vu ici à l'Hôtel de Ville des plates-bandes. Mais pas des plates-bandes, c'est comme des pots avec des plantes tomates et tout
1: des
0: ça.
1: Des bacs potagers,
0: oui,
1: qu'on appelle.
0: C'est une très belle initiative. Est-ce que c'est votre idée?
1: Oui.
0: Allez,
1: ça
0: bravo.
1: Fait 2 ans qu'on a parti ça. On a des places stratégiques. Puis au début, j'avais peur que ça soit pas... Mais oui, les gens le consomment. On met des petits panneaux pour qu'ils viennent. Oui.
0: Merci beaucoup, Nathalie. Puis continuez votre bon travail et profitez du beau soleil aujourd'hui.
1: Ouais. Merci beaucoup. Vous aussi.
0: Oui.
1: Bonne journée.
0: Bonne journée à vous, Nathalie, qui est chef d'équipe d'aménagement paysager à la ville de Cowansville, où on se trouve cette semaine. En musique, c'est Mitsou avec Yes, It's Done, et c'est Show Plus Hot.

0: Solo.
1: Dans les prochaines minutes, Stéphane?
2: Oui, il va être question... Oui, ben oui, ça va aller mieux avec un micro.
1: Excusez-moi. C'est ça, quand on est à l'extérieur, on est en direct là, de l'hôtel de ville de Coansville. Le micro n'est pas devant toi, Steph.
2: Bravo, mon Steph. Alors, Granby qui a perdu deux commerces bien connus avec la fermeture récente du restaurant Scores, entre autres, et de Pimpin.
1: On se donne y voir en musique dans les prochaines minutes aussi. Restez avec nous.
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5: 8h01, on est mercredi aujourd'hui, le 17, aux infos M105. On se parle de fermeture à Grand Bay, de Scores et de Pimpin.
6: Exactement. Donc, du côté de Scores, succursale qui a cessé ses activités sans préavis. C'est ce qu'on peut lire dans la Voix de l'Est ce matin. Raison qui demeure inconnue. Propriétaire de l'immeuble, lui, qui cherche désormais un nouveau locataire. Par ailleurs, la boulangerie, tu le disais, Pimpin, le ferme définitivement donc ses portes après 25 ans d'histoire. Ben, 3 ans après avoir repris l'entreprise, les copropriétaires qui ont décidé de mettre fin aux activités. C'est des fermetures successives qui illustrent les défis actuels du secteur commercial local, notamment en restauration et en alimentation artisanale. Toujours à Grand Bay, il y a Vie culturelle et communautaire de Grand Bay, donc, qui a dévoilé sa programmation estivale qui va animer la ville tout au long de la saison avec plusieurs activités culturelles accessibles à tous, événements qui vont se dérouler dans les parcs ainsi qu'au centre-ville. Peut-être rappeler que la tournée des parcs va proposer notamment 4 spectacles en plein air présentés les mardis à 19h dans différents parcs de la ville. Le public pourra découvrir, entre autres, Béli Dupage, Rabaska, Raphaël Roy, Alex Nevsky. Peut-être vous dire que oui, pendant ces événements, les rues qui sont perpendiculaires là, à la principale vont être ouvertes, bien sûr. Et puis, il y a plusieurs stationnements qui seront à proximité aussi. On demande peut-être aux visiteurs de privilégier, si c'est possible, bien sûr, la marche ou le vélo, afin de profiter pleinement de l'ambiance. Pour Mélanie Morin, qui est coordonnatrice aux événements de chez VCC, l'objectif est de rendre accessible la culture locale à tous, on l'écoute.
7: Oui, exactement. Nous, nos événements sont gratuits, autant couleur urbaine que les activités à la place du marché, Oasis et tout. Alors pour nous, c'est vraiment de rendre accessible les événements et la culture, c'est vraiment important.
6: Alors l'ensemble de la programmation est disponible sur le site web de VCC Grand Bay. Bien sûr. Et kangourou, roux qui était en fuite sur la rive sud a été capturé. Joey, donc, l'animal a été aperçu à Boucherville. C'est là où on a le capturé et on a effectué cette opération qui a été menée par des spécialistes du ministère de l'Environnement. Elle a été décrite, l'opération, comme étant délicate. Le marsupial a dû être anesthésié avant d'être transporté en toute sécurité. Il se trouve maintenant aux eaux de Grand Bay où il a repris conscience et serait en bonne santé. Voilà pour l'essentiel des informations à cette heure-ci. Détail autres nouvelles, c'est M105.
8: John Tortorella ne sera pas de retour derrière le banc des Golden Knights de Vegas à quelques jours après la défaite des Golden Knights. Tortorella qui était là sur une base intérimaire. Il avait remplacé Bruce Cassidy qui avait été congédié avec 8 matchs à jouer seulement en saison en pleine course des séries, ce qui n'est pas commun.

0: du tout. Mais ça aurait été payant puisque les Golden Knights sont venus à 2 victoires là, de remporter la Coupe Stanley. Il y aura donc un nouvel entraîneur-chef du côté de Vegas. On surveillait hier dans la Ligue professionnelle de hockey féminin. On remettait les différents trophées. On surveillait la gardienne de la victoire, Anne-Renée Desbiens, qui était en nomination pour le prix Billie Jean King, qui est remis à la joueuse la plus utile. Et elle était en nomination aussi pour le titre de meilleure gardienne. Ben, dans les deux cas, c'est Erin Frankel, la gardienne du Fleet de Boston, qui a remporté les honneurs. Et puis, le guerrier junior élite ont perdu hier 17-5 face au Duc de Longueuil. Ça se passait au stade Napoléon Fontaine. Prochain match des guerriers juniors, ce sera vendredi. On sera à Quatico qui pourra affronter le Rocket.
1: Je vous donne les nouvelles de Jeannette Bertrand, qui est déjà rendue à l'âge de 101 ans. Vous vous rappelez probablement que je vous avais dit qu'elle avait eu des pépins de santé pendant l'hiver. Elle est allée en Martinique. Elle est revenue avec une petite grippe. Elle n'a pas pu participer au Salon du Livre de Montréal. Et là, on dit qu'elle va mieux. Jeannette aurait indiqué qu'elle se porte mieux. C'est dans une entrevue au Journal de Montréal qu'elle a retrouvé la forme, qu'elle demeure active, curieuse, engagée. Et elle dit que ce qui fait qu'elle va encore super bien aujourd'hui, c'est le fait de rester occupée et de nourrir sa passion pour la création. Alors, on est bien content de savoir que Jeannette va bien. Aujourd'hui, c'est une journée où est-ce qu'on commence avec du soleil, un maximum à 25 degrés. Je dis qu'on commence avec du soleil parce qu'un petit peu plus tard, il y a un risque d'orage qui plane sur nos têtes. Ça devrait se poursuivre ce soir, cette nuit, et on devrait avoir de la pluie aussi demain pour les prochains jours. On est quand même pas loin du 25, hein, déjà rendu à 19 degrés un petit peu partout sur le territoire.

0: Toujours en direct de l'hôtel de ville de la ville de Cowansville, alors qu'on célèbre le 150e anniversaire cette semaine. Puis cette semaine, c'est aussi la dernière pour nos jeunes dans les classes. Enfin, disent-ils probablement. On veut savoir de quoi ils vont pas s'ennuyer ou vous, de quoi vous ne vous ennuyiez pas l'été quand vous étiez à l'école.
1: Bon, alors on a quelques réponses sur notre page Facebook. Laïssa, elle aimait les cours d'histoire, donc c'était les cours qu'elle allait s'ennuyer. Pour Luce, c'était le cours d'éducation physique. Histoire pour Marie-Ève Gévry, c'est le cours qu'elle aimait pas. Isabelle Boutiette me fait sourire. Mmh. Elle qui fait de la zoothérapie dans la vie, c'était la biologie qu'elle aimait pas.
0: Ben, tu vois.
2: Bien pour dire, hein.
0: Ouais. Des fois, ça évolue au fil du temps.
2: Voilà.
0: En musique, vous allez danser pendant que vous êtes dans votre voiture pour vous rendre au travail avec Bruno Mars, I Just Might.

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2: Une fois de temps en temps, on va du côté de Boréan, cette salle d'exposition en art visuel. On est dans le 30e anniversaire cette année. Et c'est pourquoi on discute avec Rachel Brideau de Vie culturelle et communautaire qui est là au bout du fil. Salut Rachel.
3: Allô tout le monde.
2: On s'installe très bientôt avec une toute nouvelle exposition qui s'appelle « L'indescriptible raison d'être ». Et c'est avec Gervais Deschênes. Peux-tu nous parler de l'artiste?
3: Donc, Gervais, en fait, c'est un artiste qui a quand même un gros background en art visuel, dans les études et tout ça. Il a été directeur artistique de Fly Studio à Montréal. Il a travaillé sur des grosses productions internationales, sur le soleil et autres. Mais il a toujours eu vraiment la peinture qui a tout le temps pris une place importante dans sa vie, qui a tout le temps été essentielle. Et donc, c'est des très grandes peintures qu'il nous présente à Boréal pour la prochaine exposition.
2: Et là, justement, ça commence dès demain, mais il y a un vernissage aussi qui s'en vient.
3: Oui, le vernissage, c'est ce samedi, donc le 20 juin à 1h. Vous allez pouvoir rencontrer l'artiste et échanger avec lui pour essayer de découvrir un peu son univers, parce que c'est des peintures abstraites. Donc, des fois, les gens ont l'impression que c'est plus difficile à comprendre. Mais l'artiste va pouvoir vous accompagner dans tout ça. Puis, il faut vrai, c'est des grandes peintures abstraites où, dans sa production plus récente, il y a quand même des lignes d'horizon. Donc, ça sous-entend quand même un paysage nordique ou un sentiment et tout ça. Donc, ça peut être vraiment intéressant pour les gens à découvrir comme peinture.
2: Alors, on va aller le découvrir du 18 juin jusqu'au 19 juillet avec le vernissage ce 20 juin du côté de Boréard. Rachel, si on veut avoir de l'info sur ce qu'on peut voir justement à cette salle d'exposition, on trouve ça où?
3: Donc, vous pouvez aller sur le site Internet de Boréard, donc boréard.org. Ça va vous donner toutes les informations et les prochaines expositions qui s'en viennent jusqu'à la fin de l'année.
2: Un gros, gros merci, Rachel, puis on se repart pour la prochaine exposition.
3: Merci à vous.
2: Merci, Rachel Brideau, qui est là avec nous de Vie culturelle et communautaire. Les heures d'ouverture de la salle d'exposition, c'est du jeudi au dimanche, de 13h à 16h. Et vous pouvez aller voir ces artistes-là qui, au fil des mois, défilent. Je peux déjà vous dire que le mois prochain, vous allez voir de la porcelaine. Mais avant, on va aller voir Gervais Deschênes avec ses acryliques, ses grandes, grandes toiles dont Rachel nous parlait. Charlotte Cardin nous chante « Feel Good » pendant que nous, on est en direct de l'Hôtel de Ville de Coansville pour le

0: Et on espère que votre journée débute du bon pied. En tout cas, nous, ça va très bien. L'équipe d'M105 le matin en direct de l'hôtel de ville de Coansville. Cette semaine, on est là pour célébrer le 150e anniversaire de la ville. Mais en studio, Mélissa va s'installer tantôt et elle, encore une fois, aura des laissés-passer pour vous gâter.
1: C'est quoi? Elle donne des billets pour aller faire son show à elle?
0: Oui, exact. C'est ça, parce qu'elle est là cet été à l'ancien presbytère.
1: Elle est de retour à l'ancien presbytère pour la pièce Les filles à papa de Martin Goujon. Vous allez la retrouver, Mélissa, mais pas toute seule sur scène. Vous allez retrouver quand même des comédiens que vous connaissez bien. Richard Fréchette, Catherine Renaud, Xavier Roberge et Mélanie Pilon qui sont avec Mélissa sur scène. Et donc, ça a lieu tout l'été à l'ancien presbytère. Mais nous, le 25 juin, on va être au théâtre La Partie du Verbe Divin pour les filles à papa. Donc, vous allez être les premiers. Vous pourriez être avec nous pour aller voir cette pièce-là pour la première de l'ancien presbytère. Donc, vous écoutez Mélissa, bien sûr. Mais avant ça, vous devez aller vous inscrire dans notre section concours du f105.ca. Et peut-être que Mélissa va vous appeler pour vous donner cette paire de billets.
0: Ouais, elle va être avec nous d'ailleurs tout de suite après Dua Lipa et Houdini.
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0: Dua Lipa avec Houdini à M105, alors qu'on est en direct de l'Hôtel de Ville à Cowansville. Tout au long de la semaine, vous pouvez venir nous voir à compter de 7h jusqu'à 8h30. On célèbre avec la gang ici le 150e anniversaire de la ville de Cowansville. Puis il y en a d'autres qui vont célébrer, c'est nos ados, nos jeunes. Qui sont contents quand l'école se termine puis que les vacances arrivent. Puis là, ben, il arrive l'été, puis il y a des matières dont tu t'ennuies pas du tout durant l'été. Non. On va poser la question à notre collègue Mélissa qui s'installe tantôt. Allô, Mélissa.
1: Hey, salut, ça va bien?
0: Ça va bien. Toi, est-ce qu'il y a une matière que tu disais, pour vrai, là, celle-là, ça me dérange pas?
1: Ben, les maths.
0: Non. Que les artistes, voyons donc. C'est toutes les maths. Hein?
2: C'est quoi cette affaire-là?
1: Mais saviez-vous quoi? Je suis allée voir quand même tantôt un recensement à l'école qui a été fait en demandant quelle était leur matière préférée. Puis on dit que au Québec, quand on est au primaire, les mathématiques, on adore ça. Mais quand on arrive au secondaire, ça a l'air qu'on n'aime pas ça. C'est genre 0% qui aime ça.
2: Ouais, mais oh, A boy. Plus B égale C, à un moment donné.
3: Il y a beaucoup. Non, mais c'est vrai que les maths, c'est pas la même chose au secondaire. Ça devient plus technique, puis ça dépend dans quoi tu t'en vas après. Hein?
2: Ben oui, c'est ça.
3: Il y a des gens qui vont utiliser ça
2: toute
3: leur vie.
2: Tu t'en vas en théâtre, là, A plus B plus C égale
3: ben
2: là.
3: Exact. Moi, dans notre domaine, compter, c'est correct, mais le reste, là, moi, j'ai l'hypoténuse puis le cosinus, là, j'utilise
1: Arrête,
3: pas ça.
1: Arrête, j'ai mal au cœur. À la place, moi, ce matin, je vais vous parler de quelque chose qui nous rend heureux. Il y a un mot qui nous rend heureux au quotidien qu'on devrait utiliser plus. Puis ça a bien de l'allure, je trouve. C'est pour ça que je vais vous en parler.
0: Hein? OK, parfait.
3: C'est pas tangente par hasard.
1: Non,
3: ou...
1: non. Il n'y a rien
2: Pythagore.
1: De ça.
2: Pythagore.
1: Non. Non, je promets. Non.
0: Ça y est, ils sont partis. Je pense que c'est là-dessus qu'on va dire bye-bye à mes deux collègues. Mélissa, on te laisse la place à Martin, on te dit à demain.
3: Ah oui, je vais être là demain, promis.
0: Stéphane, tu peux rester, mais pour le bout sérieux, pour les infos dans les prochaines, on se parle de quoi?
2: Fermeture à Granville de deux restaurants.
0: Alors, soyez là.
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2: Ici Stéphane Côté, voici les informations M105. Eh bien, tout d'abord, Granby qui a perdu deux commerces bien connus avec la fermeture récente du restaurant Scores et de la boulangerie artisanale Pimpin. Du côté de Scores, succursale qui a cessé ses activités sans préavis. C'est ce qu'on peut lire dans la Voix de l'Est, raison qui demeure inconnue. Maintenant, la boulangerie Pimpin, elle, ferme définitivement ses portes après 25 ans d'histoire. Trois ans après avoir repris l'entreprise, là, les copropriétaires ont décidé de mettre fin aux activités. Des fermetures qui illustrent les défis actuels là, du secteur commercial local, notamment en restauration et en alimentation artisanale. Il y a maintenant du côté toujours de Granby, vie culturelle et communautaire hier qui a dévoilé sa programmation estivale qui va animer la ville tout au long de la saison. Plusieurs activités culturelles accessibles à toutes et à tous. Événements qui se déroulent entre autres dans les parcs ainsi qu'au centre-ville de Granby. Si vous voulez connaître l'ensemble de la programmation, mais c'est, elle est disponible sur le site web de VCC et Granby. Et le Parti libéral du Québec a envoyé hier une mise en demeure au chef péquiste Paul Saint-Pierre Plamondon, lui demandant de retirer ses propos liant le Parti libéral au crime organisé. Parti libéral qui a aussi demandé au chef péquiste de présenter ses excuses formelles, mais M. Saint-Pierre Plamondon a fait savoir qu'il ne se rétracterait pas. Alors, le PLQ donne au chef péquiste un délai de 72 heures suivant la réception de la lettre de mise en demeure pour présenter des excuses publiques. Histoire à suivre. Voilà pour l'essentiel de l'information. Détail, autre nouvelle, vous écoutez M105.ca.
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0: 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Avec Marie-Ève Dupré et surtout avec le panier plein d'activités à faire dans la région. Je pense déjà à vos vacances, hein, du 12 au 19 juillet sur les terrains tennis Saint-Luc. On vous attend pour la 31e édition des championnats Banque nationale. Si vous êtes des fans de tennis, vous êtes peut-être déjà abonnés à cet événement-là où est-ce que vous allez découvrir les futures vedettes du tennis mondial qui passent par notre région. Vraiment un tennis de calibre international. On est très, très content de pouvoir vous offrir ça ici à M105. Alors, mettez ça à l'agenda là, du 12 au 19 juillet. En musique, voici des gars dont on ne connaît toujours pas l'identité, un peu comme la gang d'Angine de Poitrine, hein? Les gars de Daft Punk.

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C'est là-dessus que je vous laisse. C'est Marie-Ève qui vous dit

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1: Dans votre matinée, peut-être de travail, peut-être aussi de travail sur la route, peu importe, je me charge de ça. Et simplement pour vous dire comment on commence ça quand même avec un 19 degrés, on va atteindre 25 aujourd'hui. Et devant moi, j'ai la musique, entre autres, de Milky, de David Guetta. On a aussi Ariane Moffat, Gabrielle Fredette, on a TLC, ça, ce n'est que le début, avec Waterfalls. Et à travers tout ça, ben plein de choses à vous partager, entre autres, un mot. Ça a l'air que d'intégrer ce mot-là un peu plus dans notre vocabulaire, ou en tout cas, du moins, à différents moments de la journée, ben ça nous permettrait de ressentir vraiment beaucoup de bonheur. Alors, moi, je prends pas la chance que ça marche pas, non, mais pour vrai, c'est un mot clé, puis c'est vrai, je trouve, donc j'ai le goût de vous partager tout ça. Donc, merci d'être à l'écoute de M105 au travail. Je vous souhaite de passer un bel avant-midi avec moi. Je m'appelle Mélissa Dion-Deslandes.

Les trois accords avec Piscine en retard. Voici Lola Young et puis Messi sur M105 au travail. J'ai le goût de saluer toute la belle équipe du Centre dentaire et implantologie Martin Hogg qui nous écoute. Merci d'être là. C'est Mélissa qui vous accompagne

0: 7h26 dans votre mercredi. C'est le milieu de la semaine, ensoleillé. On part ça comme ça. Puis il y a peut-être un mot aujourd'hui que vous allez commencer à dire un peu plus. Et je vais vous dire pourquoi. Parce que c'est positif, mais c'est pas un positif forcé. Des fois, on se dit, hey, ça va être le fun, tu sais, on sent le petit... Non. Là, on va dire, hey, on va savourer. On va savourer le moment. On va savourer cette expérience-là. On va savourer ce party-là. On va savourer. On savoure finalement toutes les expériences qui nous sont proposées. Et semble-t-il que ça a vraiment une influence sur la façon dont on perçoit le moment, puis la façon aussi dont on s'en souvient, parce que ça permet de créer comme encore plus de souvenirs et de se brancher sur le moment présent, en fait. Alors, le mot savourer, aujourd'hui, je lui mets un petit peu de... ouais, je vais essayer de le pousser un peu, mais pas forcer, juste me le rappeler un peu plus souvent. Alors, libre à vous, évidemment, de l'intégrer, mais je voulais quand même vous partager ça parce que ça a été donc rapporté selon, bon, évidemment, des études, des sciences, des gens qui étudient ça, les mots comme ça, qu'est-ce qui peut nous faire du bien. Il y en a que je vous parle pas, parce que mais celui-là, je trouvais qu'il y avait pas mal de sens, fait que ça me fait plaisir de vous le partager sur M105 au travail.
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1: Voici Scooter Gaz que vous avez entendu sur M105. Là, c'est Darren Vaudreuil. On a 20 degrés. On prévoit 25 aujourd'hui. J'ai à venir une très bonne chanson qui va vous rappeler des souvenirs. C'est Phil Collins.

0: 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Sinon l'équilibre du monde n'a pas de chance.
1: Merci d'avoir choisi M105 au travail. C'est Alexandre Poulain avec Couleur primaire, une demande spéciale de Marie-Ève qui est à l'écoute. J'espère que vous passez un très, très bon milieu de semaine. Aujourd'hui, on est le 17 juin. Puis ben le 17 juin, c'est dans les journées mondiales, la journée internationale du surf. Et là, j'avais vraiment le goût de vous en parler parce que au niveau du surf, il y a toutes les expériences nautiques, évidemment, qui viennent avec ça. Puis il y a des gens qui sont complètement passionnés. Je pourrais demander à Stéphane Côté si lui, c'est un passionné de surf pour cette journée internationale.
2: De surf, mais non.
1: Non, t'es pas un passionné, mais est-ce que t'en as déjà fait?
2: Oui.
1: Il semble que c'est ton
2: passionné.
1: Genre.
2: Je suis pas bon.
1: Ah, t'es pas bon.
2: Non.
1: Mais ouais, mais là, ça prend quand même un peu de pratique, c'est sûr. Mais on dit que c'est un style de vie complètement zen.
2: Ah, semble-t-il, oui.
1: Semble-t-il.
2: C'est peut-être pour ça que j'ai de la difficulté.
1: Mais moi,
2: faut que ça bouge.
1: Oui, faut que ça bouge, en effet. Mais ça a l'air que ça fait vraiment très longtemps qu'on pratique le surf. Il y a même le sport a été mentionné dans la littérature à partir de 1767.
2: Ah.
1: Ouais. On dit qu'il y aurait 23 millions de surfeurs sur la planète et les trois pays qui le pratiquent le plus, bon, il y a les États-Unis, l'Australie et le Royaume-Uni. Et semble-t-il que tout surfeur ou surfeuse qui se respecte posséderait 4 planches. Donc, je ne suis pas de celle-là.
2: Je ne suis pas de celle-là non plus.
1: Non, ce n'est pas de celle-là.
2: Non.
1: Mais
2: j'ai d'autres talents.
1: J'en suis certaine, mais c'est pas vraiment le moment d'en parler.
2: OK. Restons sur le surf.
1: On va rester sur le surf. On va surfer là-dessus. Il y a Bethany Hamilton, qui est une surfeuse hawaïenne. Et son histoire a fait le tour du monde. C'est incroyable, là. Elle faisait du surf. Elle a 13 ans à cette époque-là. C'était au début des années 2000. Elle a été attaquée par un requin. Et elle a perdu son bras gauche. Et là, événement traumatisant. On a juste à s'imaginer. Mais un mois après, elle est retournée surfer.
2: Wow.
1: Elle a décidé de travailler une technique et elle est devenue surfeuse professionnelle, puis elle a inspiré vraiment plein de gens dans le domaine. Alors ça, c'est vraiment un chapeau pour cette surfeuse-là. Puis il y en a un autre aussi qui s'appelle Duke Kamanoku Moku. OK, voilà. Il a tellement marqué le monde du surf aussi. Il a voyagé à travers le monde et c'est un héros en 1925. OK, il a sauvé 8 personnes d'un naufrage en utilisant sa planche de surf. Il y a comme plein d'histoires comme ça qui viennent, mais il n'y a pas que des histoires dramatiques, là, évidemment, les gens qui pratiquent le surf. Et d'ailleurs, je vais saluer les gens au camping Granby parce que, sur la rue Robitaille, parce que depuis 2 étés, il y a un truc pour faire du surf.
2: Okay.
1: Il y a des gens qui vraiment pratiquent ça pour le plaisir. Mmh. Et il n'y a pas de requin.
2: T'es sûre?
1: Non, je suis pas mal certaine.
2: Ah ouais?
1: Je ne l'ai pas encore essayé, là, mais j'adore regarder ça. Ça prend un contrôle. Je t'inviterai. Tu viendras faire un...
2: Okay.
1: Tu vas améliorer un peu ta technique, je pense.
2: Tu penses? OK.
1: Tu vas nous parler de quoi, Stéphane?
2: Écoute, aux nouvelles, je vous parle de ce kangourou fugitif.
1: Mais
2: là,
1: oui.
2: Qui est maintenant en sécurité aux autres grammaires.
1: Parfait, on en jase.

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10: Alors voilà, bon mercredi Stéphane, on surveille l'actualité et je parlais de surf comme cette journée internationale de surf, mais il y a une nouvelle aussi.
11: Ben c'est ce que je cherchais pendant que tu me parlais justement et j'ai trouvé cette nouvelle, c'est la députée de Sheffield, Andréane Larouche, les maires de Saint-Césaire, Saint-Damase, Saint-Hyacinthe et Saint-Pie, là, ainsi que le député de Saint-Hyacinthe. Bon, on se met tous ensemble, on confirme que l'interdiction du surf sur sillage est dorénavant en vigueur sur les tronçons navigables des rivières Yamaska et Noire, situés donc sur le territoire des quatre municipalités. L'installation de la signalisation a été complétée par les administrations locales concernées. Ça veut dire que lorsque vous faites du bateau, exemple, et que vous traînez, je sais pas, quelqu'un qui fait du surf, ben sur le sillage, c'est interdit parce qu'on va aller très vite. Si on va très vite, l'eau sur les berges, voilà. Donc, une limite de vitesse de 10 km/h est maintenant imposée sur les parties de la rivière Yamaska, là, situées entre le barrage Penmont et le pont de Douville à Saint-Hyacinthe. Voilà pour la nouvelle.
10: Merci.
11: Maintenant, kangourou roux, là, récupéré, parce que c'est un kangourou, hein, c'est pas un wallaby. On se dit tout de suite, ça a été confirmé. Alors, ce kangourou qui a été récupéré, ben il est désormais pris en charge, on le sait, par le zoo de Granby. L'établissement qui a confirmé aujourd'hui avoir accueilli l'animal à la demande du ministère de l'Environnement. À son arrivée, le marsupial, donc c'est un marsupial.
10: Non, mais merci pour ton éducation.
11: Mais non, mais ça m'a fait passer à des bandes dessinées, mais bref.
10: Oui.
11: Et il a été examiné, lui, par les équipes de soins animaliers. Bonne nouvelle, il est en bonne santé, il est alerte, s'alimente bien, normalement après quelques jours, hein, 5 jours de cavale. Pour favoriser son rétablissement, ben il va être hébergé dans un espace qui est adapté

0: à l'écart du public, on veut limiter le stress, permettre de se reposer, parce que c'est quelque chose...
1: Ça doit être épuisant.
0: Épuisant pour une bête qui... Bref, le zoo de Grimby qui indique aussi collaborer de façon étroite avec les autorités pour déterminer la meilleure solution à long terme pour l'animal. On ne sait pas ce qu'on va en faire. D'ici là, son bien-être demeure une priorité. Peut-être rappeler que la détention d'animaux exotiques au Québec est strictement encadrée par la loi. Voilà pour l'essentiel de l'info. Détail auto-nouvelle m105.ca.
1: Merci Stéphane. On se retrouve pour le bulletin de 11h.
0: À tantôt.
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1: On va parler d'amour de Taylor Swift et aussi de Travis Kelce parce que, ben, il semble-t-il que dans la fin de semaine du 3-4 juillet, eh ben, on va avoir la fête nationale américaine, mais aussi le mariage qui pourrait se dérouler à New York, peut-être au Madison Square Garden, parce qu'il y a beaucoup de rumeurs là-dessus. Là, évidemment, ça va être difficile d'avoir les informations, mais je peux vous dire que toutes les paroles sont filtrées. D'ailleurs, il y a le maire de New York qui semble avoir confirmé que ce serait à New York pour le mariage. Alors, en tout cas, on s'enligne vers là. Aussitôt qu'on a des informations, vous savez bien qu'on va le savoir, puis on va vous en parler. Mais pour l'instant, j'ai goût de vous parler de ce qui se passe ici. Ben, au Québec, on peut déjà se dire qu'on aura une 16e saison des Chanteurs masqués. Le 13 septembre prochain, à 19h sur TVA, ça va recommencer avec Mélissa Bédard, Sam Breton, Anouk Meunier et Stéphane Rousseau comme enquêteurs. Et on aura de nouveaux personnages costumés, flamboyants, qu'on va découvrir, entre autres, Chapiteau, Lièvre Cowboy et La Reine. Ce sera à découvrir demain au Palace. C'est Guillaume Pinault qui sera sur scène. Alors, plus de détails, évidemment, sur le site du Palace pour la programmation.
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C'était Madonna avec Sabrina pour Bring Your Love sur M105. J'ai le goût de vous dire qu'on va se croiser les doigts tous ensemble parce que j'aimerais ça que tout le monde en gagne.

0: 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Surtout que, hein, on va se le dire, bientôt c'est la fête des papas. Ben, vous allez peut-être trouver même quelque chose qui va plaire vraiment, vraiment et qui est un besoin peut-être à la maison ou source de motivation, parce que des fois, hein, on va se le dire, avec de bons appareils qui vont vraiment bien, là, la motivation, elle se fait tout seule. Toute seule. Alors, voilà Mélissa qui vous accompagne en musique. On va avoir Vincent Vallière dans les prochaines minutes.
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0: On est à quelques minutes de nos infos M105 avec Stéphane. J'ai aussi le goût de vous dire qu'on aura une superbe grande fête citoyenne qui va se dérouler. Ça se passe à Shefford. Cette fête citoyenne est samedi le 4 juillet de 17h à 22h au parc de la mairie. Et c'est sur le chemin Robinson West. Et vous allez pouvoir aller voir le spectacle de Guylaine Tanguay à 20h. Il y a aussi un danser avec l'école Country Pop JMB à 17h30 et on a des jeux gonflables, on a artistes de cirque sur place, des bières locales, des camions, un camion de cuisine de rue. Alors, si vous voulez avoir des informations sur cette grande fête citoyenne à Shefford, vous allez sur le www.cantondeshefford.qc.ca. L'invitation est lancée. Place maintenant aux infos M105.
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3: 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Elle propose des solutions adaptées pour soutenir le développement de ses partenaires. 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Ébénisterie Impériale. 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L'entreprise se distingue par la qualité de ses réalisations et ses produits haut de gamme. 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Coup de cœur des juges présenté par l'Ordre des CPA. Festival international de la chanson de Granby. Le festival fait rayonner la région depuis près de 60 ans. Véritable tremplin pour la relève francophone, son impact contribue au positionnement de Granby comme destination culturelle.
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5: Ici Stéphane Côté, voici les informations M105. Eh bien, la MRC de Beaumont-Missisquoi demande des réponses claires d'Hydro-Québec concernant le choix du tracé C pour...
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1: Réitérer sa confiance envers la première ministre actuelle, Christine Fréchette. Et le kangourou roux, récupéré récemment en Montérégie, est désormais pris en charge par le zoo de Granby. L'établissement a confirmé aujourd'hui avoir accueilli l'animal à la demande du ministère de l'Environnement. À son arrivée, le marsupial a été examiné par les équipes de soins animaliers. Bonne nouvelle, il est en bonne santé. Il est alerte, s'alimente normalement après plusieurs jours en cavale. Et pour favoriser son rétablissement, il est actuellement hébergé dans un espace adapté à l'écart du public afin de limiter le stress et lui permettre de se reposer. Voilà pour l'essentiel de l'information. 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
5: Merci beaucoup, Stéphane, pour cette actualité. On va se retrouver dans une heure. C'est le bulletin majeur de midi et ce sera le temps de sortir le lunch. Peu importe où vous en êtes dans votre journée, ce sera une petite pause, quoi. J'ai le goût de vous dire qu'on aura la formation Salbarbe qui s'en vient en musique. On a aussi du Paul Carniello, Charlotte Cardin, Alex Nevsky aussi. On a du Jay Scott, Jennifer Lopez pour commencer avec Pitbull, avec Dance Again. C'est Mélissa qui vous accompagne en ce magnifique mercredi ici en Haute-Yamaska-Brome, ici Square.

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0: C'était Paul Carniello avec une rose noire sur M105. Ce midi, vous allez pouvoir entendre Rachel Brideau de VCC qui va nous parler de cette nouvelle exposition qui a lieu à Boréard à compter de demain. Ça s'appelle L'indescriptible raison d'être. Elle était en entrevue ce matin dans M105 le matin. Si vous avez manqué l'entrevue, c'est un rendez-vous ce midi. Vous allez en savoir plus sur cet artiste qui s'appelle Gervais Deschênes que j'ai eu le plaisir de rencontrer parce que j'ai eu le grand bonheur de faire la série Balado avec les artistes qui viennent faire leur tour à Boréal pour le 30e anniversaire. Et puis, Gervais Deschênes, il a sa démarche à lui. Si vous voulez connaître davantage sur cet artiste, allez dans la section Balado du m105.ca pour le Balado audio. Et aussi, vous allez pouvoir aller sur le boreal.org. Vous allez avoir les liens pour aller à la vidéo maintenant parce qu'on a aussi cette possibilité de le voir en balado vidéo. Et encore une fois, c'est une belle année qui est là à Boréard et c'est gratuit, je vous rappelle, du jeudi au dimanche pour y aller en après-midi de 13h à 16h. Plein d'autres belles chansons qui s'en viennent. Celle qui met beaucoup, beaucoup d'étincelles dans notre journée, c'est Laurence Nervonne avec Green Light. Restez là.
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0: C'est Mélissa qui vous accompagne toujours avec M105 au travail. C'était Kelly Clarkson en musique. J'ai le goût de vous proposer des activités constamment parce que on a du temps qui s'en vient, peut-être des vacances ou du moins le goût de sortir, de faire les choses différemment. Par exemple, vous vous dites, je vais prendre une marche là. Ben, vous pouvez peut-être changer de quartier et même aller juste dans un autre lieu. Des fois, on se dit, pourquoi pas aller faire son tour à Waterloo. À Waterloo, là-bas, il y a un circuit du patrimoine de Waterloo, qui est tout un héritage parce que vous allez voir que les maisons là-bas, là, on les regarde, là, il y a une histoire et justement, on nous raconte bien cette histoire-là. On a plusieurs points là à voir, que ce soit entre autres la bibliothèque publique, le bureau de poste, la maison Slack, Élise, le château Perkins. Il y en a plein à découvrir et vous pouvez y aller même à vélo avec le circuit cyclable. C'est comme vous voulez. Donc, allez faire un tour. Ça s'appelle le circuit du patrimoine de Waterloo. Vous allez en savoir davantage. Et si vous voulez en savoir plus sur l'histoire de Coinsville, soyez là ce midi parce qu'on va parler à celui qui a été DG pendant 35 ans. Il était au micro de Marie-Ève Dupré et Martin Desilets ce matin pour M105 le matin. On pourra réentendre cette entrevue.
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7: On a commencé l'émission avec un 16 degrés. On est rendu au maximum prévu aujourd'hui de 25 et c'est savoureux. Voici Corneille qui s'en vient avec Parce qu'on vient de loin sur M105. Nous sommes

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9: Bon midi, mesdames, messieurs, ici Stéphane Côté, voici les informations M105. Eh bien, le ministre du Travail, Jean Boulet, va quitter la vie politique à la fin de son mandat. Le principal intéressé en a fait l'annonce ce matin dans sa circonscription de Trois-Rivières. Visiblement ému, M. Boulet a affirmé qu'il avait mûrement réfléchi sa décision et qu'il souhaitait tourner la page sur ce chapitre. Il a remercié l'ex-premier ministre François Legault pour son appui à travers les années et a tenu à réitérer sa confiance envers la première ministre actuelle,

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1: On sait qu'il ne se représenterait pas aux prochaines élections. Maintenant, le kangourou roux récupéré récemment en Montérégie est désormais pris en charge par le zoo de Granby. L'établissement a confirmé aujourd'hui avoir accueilli l'animal à la demande du ministère de l'Environnement. À son arrivée, le marsupial a été examiné par les équipes de soins animaliers. Et bonne nouvelle, il est en bonne santé, alerte et s'alimente normalement après plusieurs jours en cavale. Pour favoriser son rétablissement, il est actuellement hébergé dans un espace adapté à l'écart du public afin de limiter le stress et lui permettre de se reposer. Le zoo de Granby indique collaborer de façon étroite avec les autorités pour déterminer la meilleure solution à long terme pour l'animal. D'ici là, son bien-être demeure la priorité. Peut-être rappeler que la détention d'animaux exotiques au Québec est strictement encadrée par la loi. Plus près de chez nous, la MRC de Brome-Missisquoi demande des réponses claires d'Hydro-Québec concernant le choix du tracé C pour le projet Brome. Réunis en conseil hier, les élus ont adopté une résolution qui exige la transmission rapide de toutes les analyses ayant mené à cette décision. Selon la MRC, plusieurs informations demandées depuis des mois, notamment des comparaisons avec le tracé D et des études d'impact, n'ont toujours pas été fournies. Les élus estiment ne pas pouvoir se prononcer sans données complètes. Ils soulignent que la transparence est essentielle pour évaluer les impacts sur l'environnement, la qualité de vie et l'économie locale, ainsi que pour assurer l'acceptabilité sociale du projet. Hydro-Québec, qui est invité à présenter ses analyses lors d'une rencontre prévue le 8 juillet. D'ici là, la MRC maintient qu'aucune prise de position ne sera faite sans information complète. La fondation de l'hôpital Brome-Missisquoi-Perkins dresse un bilan marqué par une forte mobilisation de la communauté. Au cours de la dernière année, plus de 1,5 million de dollars ont été investis pour améliorer les soins et les services offerts dans la région. Parmi les réalisations importantes, on note la modernisation du département d'imagerie médicale avec l'acquisition d'un nouvel appareil de mammographie, ainsi que l'ouverture d'une deuxième salle d'endoscopie permettant de réduire les délais d'attente pour certains examens. La fondation a aussi soutenu plusieurs initiatives visant le bien-être des patients, notamment en oncologie, en soins palliatifs et auprès des proches aidants. Cette année, la Fondation a également reçu un prix soulignant son impact dans la communauté, un succès que la Fondation attribue à l'engagement de ses donateurs, bénévoles et partenaires. Il y a la députée de Brome-Missisquoi, Mme Isabelle Charest, qui annonce aujourd'hui l'octroi d'une somme de plus de 4,2 millions de dollars à la municipalité de Frelischburg pour des travaux d'infrastructure d'eau. Le projet vise le remplacement de la station d'épuration actuelle afin d'assurer un meilleur traitement des eaux usées issues de son réseau d'égouts. L'objectif, c'est conformer au règlement sur les ouvrages d'assainissement des eaux usées et éventuellement de desservir 250 personnes. Selon Mme Charest, cette somme représente un grand soulagement pour la municipalité et permettra, toujours selon elle, à celle-ci de se doter d'installations septiques conformes et fonctionnelles. Et Vie culturelle, et communautaire de Granby, VCC Granby, a dévoilé hier sa programmation estivale 2026 qui va animer la ville tout au long de la saison avec plusieurs activités culturelles accessibles à tous. Les événements se dérouleront dans les parcs ainsi qu'au centre-ville de Granby. La tournée des parcs propose notamment 4 spectacles en plein air présentés les mardis à 19h dans différents parcs de la ville, Le public pourra y découvrir, entre autres, Billy Dupage, Rabaska, Raphaël Roy et Alex Nevsky. Les visiteurs sont invités à privilégier la marche ou le vélo afin de profiter pleinement de l'ambiance, car, il y aura du stationnement, mais lors des événements au centre-ville, les rues perpendiculaires, notamment les rues du centre et Johnson, vont demeurer accessibles à la circulation locale. Pour Mélanie Morin, coordonnatrice aux événements chez VCC Granby, l'objectif est de rendre accessible la culture locale à tous.
2: Oui, exactement. Nos événements sont gratuits, autant couleur urbaine que les activités à la place du marché, Oasis et tout. Alors pour nous, c'est vraiment de rendre accessibles les événements et la culture. C'est vraiment important.
1: Alors oui, c'est vraiment important. L'ensemble de la programmation est disponible sur le site web de VCC Granby. Au sport, les Maple Leafs de Toronto, ont nommé Jim Hiller au poste d'entraîneur-chef, devenant ainsi le 41e, si on veut, entraîneur de l'histoire de la concession. Et je vous parle de soccer. Pourquoi? Parce que 4 matchs sont au menu de cette Coupe du Monde aujourd'hui, dont celui qui va souligner l'entrée en scène de Cristiano Ronaldo. Coup d'envoi du programme sera donné dès 13h. Avec le duel Portugal-République démocratique du Congo. Par la suite, Angleterre-Croatie et Ghana-Panama, ainsi que...

0: Ouzbékistan et Colombie. Ça, c'est à 22h. Canada qui dispute son prochain match demain en soirée contre le Qatar. Voilà pour les nouvelles et les sports. Détails, autres nouvelles, oui, visitez le m105.ca. Et à 6h, à midi 7 exactement, je vous souhaite bon appétit.
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2: Oui, ben on est parti pour nos Midi M105. On va se parler un peu de l'histoire de Cowansville. On est dans notre semaine 150 ans de Cowansville. Et on a aussi, en plus de ça, ben, des détails sur la nouvelle exposition qui commencera demain à Boréard. Et la musique, on peut pas se passer de la musique. On va entendre Marc Dupré également. Alex Warren s'en vient. Puis on y va avec Outkast tout de suite. Hey, yeah, c'est M105.

0: Au Midième 105 en musique, c'était Alex Warren. L'équipe, j'allais dire médicale, l'équipe matinale. Mais tu sais, ça fait tellement de bien. On les écoute chaque matin. Donc, l'équipe matinale, Marie-Ève Dupré, Martin Desilets et Stéphane Côté étaient encore ce matin à Cowansville. On célèbre là-bas les 150 ans. Ils étaient devant public. Ils ont reçu à leur micro Monsieur Claude Lalonde, qui a été DG pendant 35 ans à la ville de Cowansville, qui est en transition là, présentement. Là, il passe doucement son rôle et vous avez peut-être, je sais pas, des dossiers qui vous reviennent en tête, mais en tout cas, ils ont fait un beau petit voyage dans le temps ce matin avec lui sur le rôle qu'il a joué quand même pendant 35 ans.
1: Tout d'abord, qu'on parle de vos années de travail. Au fil des ans, vous êtes entré à la ville directeur informatique. Jusqu'au poste de DG, c'est quand même, vous avez gravi les échelons, c'est quand même quelque chose. Est-ce qu'il y a eu des projets plus marquants que d'autres, certains dont vous êtes peut-être fiers, là?
2: Ben, particulièrement, la caserne incendie, c'est un dossier là, que nos pompiers tenaient à cœur depuis longtemps. Ils étaient ici, à l'hôtel de ville, avec des camions qu'on devait acheter qui rentraient dans la caserne et non pas les besoins qu'on avait. Donc, il a fallu s'adapter. Donc, c'est un projet que j'ai piloté du début à la fin. Puis peut-être pas en termes de projet, mais le fait d'intégrer des nouvelles ressources humaines en cours de parcours aussi, les voir évoluer, réaliser de beaux projets, je pense que ça, c'était des points marquants de ma carrière que je trouve.
3: Là, puis là, après 35 ans, la ville, M. Lalonde, est-ce qu'il y a des choses encore qui vous surprennent ou si là, tout est normal?
2: Honnêtement, je suis reconnu pour être de nature calme et analytique. Il n'y a plus grand-chose qui me surprend. Là. Comme je dis souvent, pour un poste de DG, il faut être un peu en teflon, là, qu'il n'y a rien qui nous colle dessus. Sinon, je pense pas qu'on puisse faire une longue carrière là, à ce poste. Là.
1: Surtout que quand on est en poste comme ça depuis autant d'années, les gens connaissent notre visage.
2: Exact,
1: vous allez à l'épicerie,
2: exact.
1: Les gens vous parlent de ci et de ça.
2: Ouais.
1: Après toutes ces années de carrière, qu'est-ce qui vous a le plus marqué? Est-ce que ce sont les projets que vous gardez en souvenir ou les gens?
2: Ben, je pense un va pas sans l'autre. Pour avoir de bons projets, ça prend des bonnes ressources. C'est ce qu'on a ici à la ville. J'apprécie d'ailleurs tous les employés. Là. Je pense qu'ils prennent ça à cœur plutôt qu'à l'heure, comme on dit.
1: Ah, donc, c'est bon, ça, j'aime ça.
2: Qui fait en sorte là, qu'on a réalisé de grandes choses, puis c'est un peu le volet qui va me manquer, le côtoyer, mais c'est un peu comme mes enfants, si on peut dire. Là, fait que, ouais.
3: Là, vous passez le flambeau après 17 ans comme directeur général.
2: Oui.
3: Ça se vit comment, ça? C'est quand même une bonne période de votre vie, là.
2: Je dirais que quand ça a été annoncé qu'on allait en affichage les deux premiers soirs, honnêtement, j'ai pas dormi. Là, je me dis, 66 ans, c'est un peu jeune pour arrêter. J'avais encore la flamme, mais après ça, j'ai plus fait en sorte que c'était comme un deuil d'un parcours, mais le début d'une nouvelle étape avec ma conjointe, là, qui a quand même été là pendant des années à attendre. Puis
1: il y a une liste de projets pour Claude.
3: Oui,
1: elle m'a appelé tantôt, elle m'a dit ça, j'ai une petite liste à faire.
2: Ouais.
1: Mais là, je sais que les paris sont ouverts. Est-ce qu'on a un petit coup pour la date officielle de la retraite?
2: C'est certain que j'ai le surnom de Dominique Michel avec les bye-bye qui était fin octobre l'an passé, fin décembre, fin avril, mais assurément, c'est en 2026.
3: Fait que là, vous savez jusqu'en décembre. Là. Faut pas aller plus loin.
2: Pour les paris,
1: il en reste de moins en moins, là.
2: Ouais.
1: Bon, ben, écoutez, on vous souhaite une belle et bonne retraite. Avez-vous déjà des projets?
2: Des projets, prendre soin de moi, peut-être aller prendre des marches dans le bois, regarder les arbres plutôt que les nids de poules.
1: On aime ça. On sait qu'il va y avoir des travaux dans les prochains mois. Madame la mairesse est venue nous le dire hier.
2: Effectivement.
1: Ben, merci encore au nom de toute l'équipe de la ville de Cowansville pour toutes ces années et aussi au nom des citoyens de la ville de Cowansville.
2: Ben, ça fut un plaisir. Puis je pense que Cowansville, c'est une ville à connaître, honnêtement. Là.
1: Merci beaucoup, Monsieur Lalonde. Ancien directeur général à la ville de Cowansville, maintenant pour la durée de la transition, directeur général adjoint Claude Lalonde qui était avec nous ce matin. On vous le rappelle, on est à la ville de Cowansville, à l'hôtel de ville pour le 150e anniversaire de la ville.
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0: Ça s'appelle Une raison d'exister. C'est Marc Dupré que vous avez entendu au Midième 105. Il y a un événement qui s'en vient, puis je le sais qu'il va y avoir plein de monde parce qu'il y a plein de bonnes raisons d'être là, d'aller voir des artistes et de manger de la poutine. Ça, c'est comme le top du top, là. Alors, ça s'appelle les soirées Poutine Fest et ça va se passer bientôt du 2 au 4 juillet prochain aux Galeries de Granby. Si vous allez là, puis vous vous demandez, mais qu'est-ce qui se passe? Ben, c'est que vous allez peut-être voir des gens qui vont aller voir le spectacle de Fred de la Chicane et Éric Lapointe. Il y a des billets à 40$, spectacle et poutine inclus. Et vous pouvez réserver à legrandpoutinefest.ca. Je vous rappelle les dates du 2 au 4 juillet prochain. Alors, Mélissa qui vous accompagne, puis je pourrais même vous inciter à aller chercher un petit biscuit chez Subway ce midi parce que on vous le dit, là, dans les utilisateurs de banque alimentaire, là, il y a un enfant sur... En fait, il y a une personne sur trois qui c'est un enfant. Et c'est pour ça que Subway fera un don de banque alimentaire, à une banque alimentaire plutôt, au Canada pour chaque biscuit vendu jusqu'au 21 juin prochain. Alors, passez là-bas, allez acheter des biscuits. Et puis, il y a beaucoup d'enfants qui seront contents. Et puis, ben voilà. Puis, ils sont bons, hein? Je parle de ça parce que je sais que c'est l'heure du lunch. J'ai goût de vous titiller un peu. Et il y a aussi quelqu'un qui s'en vient pour vous livrer l'actualité de 12h30. Alors, restez là, c'est les Infos M105.
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11: Ici Stéphane Côté, voici les informations M105. Eh bien, la MRC de Brome-Missisquoi demande des réponses claires d'Hydro-Québec concernant le choix du tracé C pour le projet Brome. Réunis en conseil, les élus ont adopté hier une résolution exigeant la transmission rapide de toutes les analyses ayant mené à cette décision. Selon la MRC, plusieurs informations demandées depuis des mois, notamment des comparaisons avec le tracé D et des études d'impact, n'ont toujours pas été fournies. Il y a le ministre du Travail, Jean Boulet, qui va quitter la vie politique à la fin de son mandat. Le principal intéressé en a fait l'annonce ce matin dans sa circonscription de Trois-Rivières. Visiblement ému, M. Boulet a affirmé qu'il avait mûrement réfléchi sa décision et qu'il souhaitait tourner la page sur ce chapitre. Il a remercié l'ex-premier ministre François Legault pour son appui à travers les années et a tenu à réitérer sa confiance envers la première ministre actuelle, Christine Fréchette. Et le kangourou roux, récupéré récemment en Montérégie, est désormais pris en charge par le zoo de Granby. L'établissement a confirmé aujourd'hui avoir accueilli l'animal à la demande du ministère de l'Environnement. À son arrivée, le marsupial a été examiné par les équipes de soins animaliers. Bonne nouvelle, il est en bonne santé, il est alerte, s'alimente normalement après plusieurs jours en cavale. Et pour favoriser son rétablissement, il est actuellement hébergé dans un espace adapté à l'écart du public afin de limiter le stress et lui permettre de se reposer. Voilà pour l'essentiel de l'information. Détail, autre nouvelle, M105.ca.
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0: C'était l'art des stases avec complicité pour cette chanson que vous avez entendue sur M105. Bon midi. On a une exposition qui commence demain à Boréard et je vous en ai parlé parce que j'ai eu le plaisir de rencontrer les différents artistes qui seront là pour ce 30e anniversaire. Il y en a un qui s'appelle Gervais Deschênes et qui mieux que pour nous en parler que Rachel Brideau de VCC qui était au micro de Marie-Ève Dupré ce matin pour parler de cette exposition.
1: On s'installe très bientôt avec une toute nouvelle exposition qui s'appelle L'indescriptible raison d'être et c'est avec Gervais Deschênes. Peux-tu nous parler de l'artiste?
2: Donc Gervais, en fait, c'est un artiste qui a quand même un gros background en art visuel, dans les études d'art et tout ça. Il a été directeur artistique de Fly Studio à Montréal. Il a travaillé sur des grosses productions internationales, sur le soleil et autres. Mais il a toujours eu vraiment la peinture qui a tout le temps pris une place importante dans sa vie, qui a tout le temps été essentielle. Et donc, c'est des très grandes peintures qu'il nous présente à Boréard pour la prochaine exposition.
1: Et là, justement, ça commence dès demain, mais il y a un vernissage aussi qui s'en vient.
2: Oui, le vernissage, c'est ce samedi, donc le 20 juin à 1h. Vous allez pouvoir rencontrer l'artiste et échanger avec lui pour essayer de découvrir un peu son univers parce que c'est des peintures abstraites. Donc, des fois, les gens ont l'impression que c'est plus difficile à comprendre. Mais l'artiste va pouvoir vous accompagner dans tout ça. Puis, il faut vrai, c'est des grandes peintures abstraites où, dans sa production plus récente, il y a quand même des lignes d'horizon. Donc, ça sous-entend quand même un paysage nordique ou un sentiment et tout ça. Donc, ça peut être vraiment intéressant pour les gens à découvrir comme peinture.
1: Alors, on va aller le découvrir du 18 juin jusqu'au 19 juillet avec le vernissage ce 20 juin du côté de Boréard. Rachel, si on veut avoir de l'info sur ce qu'on peut voir justement cette salle d'exposition, on trouve ça où?
2: Donc, vous pouvez aller sur le site Internet de Boréard, donc boréard.org. Ça va vous donner toutes les informations et les prochaines expositions qui s'en viennent jusqu'à la fin de l'année.
1: Un gros, gros merci, Rachel, puis on se repart pour la prochaine exposition.
2: Merci à vous.
1: Merci Rachel Brideau qui est là avec nous de Vie culturelle et communautaire. Les heures d'ouverture de la salle d'exposition, c'est du jeudi au dimanche de 13h à 16h. Et vous pouvez aller voir ces artistes-là qui, au fil des mois, défilent. Je peux déjà vous dire que le mois prochain, vous allez voir de la porcelaine. Mais avant, on va aller voir Gervais Deschênes avec ses acryliques, ses grandes, grandes toiles dont Rachel nous parle.
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1: On se sent un peu entre deux taxis parce que là, on est dans l'entre-deux. On va commencer 1105 au travail version PM avec Lydia qui a encore des billets à faire gagner pour aller voir les filles à papa du théâtre dans l'ancien presbytère. Courez vous inscrire 1105.ca. Puis moi, ben, je vous retrouve demain.

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9: Au travail! Bon mercredi après-midi, Lydia Bonin qui s'installe jusqu'à 16h. Je continue de vous gâter cette semaine. Hein? Je vous rappelle, j'ai votre paire de billets pour aller voir en l'avant-première les filles à papa qui sera présentée le jeudi 25 juin à la salle du Verbe Divin. Je ferai un gagnant un peu plus tard cet après-midi, mais vous avez encore le temps de participer. Allez vous inscrire sur notre site web m105.ca dans la section concours. Mais entre-temps, je vous offre en musique, entre autres, le groupe qui sera du côté de la fête nationale ici à Granby King avec la nuit gronde. Il y aura aussi Lucenzo et Ken Zafara de Lumineers. Mais pour tout de suite, voici Dasha avec Austin.
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0: 35 et c'est l'été, la chaleur est là, le soleil est là surtout. Et moi, je suis du genre à traîner ma bouteille d'eau un peu partout, mais je laisse l'eau un petit peu trop longtemps, puis après, je me dis, bah, c'est correct. Mon eau est claire, je peux en boire, mais c'est pas toujours le cas. Alors, j'ai trouvé la réponse. Si vous êtes comme moi, jusqu'à quand est-ce qu'on peut boire de l'eau qui est restée dans notre bouteille d'eau? Alors, sachez que pour une bouteille qui est restée à température ambiante, surtout si vous l'avez laissée d'ailleurs dans votre voiture, ce qui est d'ailleurs à proscrire, je vous rappelle, mais c'est un 24 à 48 heures que vous pouvez boire. Ensuite de ça, si vous laissez ça au réfrigérateur un peu plus longtemps quand même, de 3 à 5 jours, vous devriez être correct. Alors, je vous parlais de voiture, ben évidemment, on essaie d'éviter de laisser la bouteille d'eau dans la voiture comme il fait très, très chaud. Et aussi, ça m'a surpris, mais évitez de boire directement du goulot parce que ben ça peut faire en sorte qu'il y a plus de bactéries qui entreraient dans la bouteille d'eau, ce qui fait que l'eau serait moins bonne. Eh bien, vous le saurez maintenant pour cet été. Dans quelques instants, la toute dernière de Martin Garrix.
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Toujours en direct de l'hôtel de ville de Cowansville, José Marcotte nous donne des trucs pour décrocher pleinement pendant nos vacances et on jase de plein d'activités qui auront lieu cet été pour le 150e de la ville de Cowansville.

13h56, dans quelques instants, j'annonce la personne qui va se mériter sa paire de billets pour aller voir la pièce de théâtre en primeur, Les Filles à Papa, le 25 juin prochain. Je vous rappelle d'aller vous inscrire au m105.ca, mais j'ai juste le temps de vous dire, de vous inviter en fait à la fête nationale de Granby le 24 juin prochain, parce que ben les trois accords sont en spectacle, mais pas juste ça. Il y aura des jeux gonflables, murs d'escalade, la danse en ligne aussi, la fameuse omelette géante, spectacle de cirque. Et en première partie des trois accords, ben c'est Marc-André Marois qui sera là dès 19h15. Ça se passe dès 14h au parc Daniel Johnson le 24 juin prochain.

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5: Il est 14h01, c'est le temps des infos M105. Florence Acoulina, le fameux kangourou en cavale est maintenant abrité au zoo de Granby.
6: Exactement, Lydia. Donc, le kangourou récupéré récemment en Montérégie est désormais pris en charge par le zoo de Granby. L'établissement a confirmé d'ailleurs aujourd'hui avoir accueilli l'animal à la demande du ministère de l'Environnement. À son arrivée, le marsupial a été examiné par les équipes de soins animaliers. Et bonne nouvelle, il est en bonne santé, alerte et s'alimente normalement. Après, je le rappelle, plusieurs jours en cavale pour favoriser son rétablissement, il est actuellement hébergé dans un espace adapté, bien à l'écart.
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1: C'est que de la région, son industrie viticole, le millésime faisant référence à l'année de récolte d'un vin. L'animation de la soirée sera confiée à Jessica Arnois, qui est entrepreneure et sommelière, d'ailleurs là, reconnue au Québec. La Chambre profitera de son activité de réseautage du 8 juillet prochain, oui, pour dévoiler officiellement les 15 catégories de cette nouvelle édition. Et terminons toujours à l'échelle locale, la MRC de Brome-Missisquoi qui demande des réponses claires d'Hydro-Québec concernant le choix du tracé C pour le projet Brome, un dossier qui fait beaucoup parler actuellement. Réunis en conseil, les élus ont donc adopté une résolution exigeant la transmission rapide de toutes les analyses ayant mené à cette décision. Selon la MRC, plusieurs informations demandées depuis des mois, notamment des comparaisons avec le tracé D qui était privilégié par plusieurs municipalités et des études d'impact n'ont toujours pas été fournies. Alors voilà l'essentiel de vos infos pour l'instant. Détails, autres nouvelles, m105.ca.
2: Merci Florence, on se reparle à 15h.
1: À très bientôt.
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2: J'ai en main le nom de la personne chanceuse qui se mérite sa paire de billets pour aller voir en primeur la pièce de théâtre Les filles à papa le jeudi 25 juin prochain. Félicitations à Karine Beau regard, mais vous n'avez pas manqué votre chance parce que j'ai d'autres paires de billets à faire tirer jusqu'à vendredi. N'oubliez pas d'aller vous inscrire sur notre site web m105.ca dans la section concours. Et aujourd'hui, on a su qui seront en nomination pour le gala des prix Gémeaux. Ouais, alors je vous donnerai tous les détails dans les prochaines minutes. Avant ça, on y va en musique, entre autres, ce succès de Lionel Lewis, Bleeding Love, ça s'en vient. Mais pour tout de suite, voici Charlie Puth avec Attention à M105.

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1: On connaît maintenant toutes les nominations pour la 41e édition des Prix Gémeaux. Et c'est sans surprise qu'Empathy domine les nominations. Avant le Crush aussi, pas trop loin derrière. Et on a d'autres séries, entre autres, comme Dérive, La Nuit devant nous. Du côté de la comédie, ben, le retour d'un abrodeur aussi. Et là, mais comme l'an dernier, Aetios, qui est la boîte de production de Fabienne Larouche, ben, n'a pas soumis de candidature d'aucune de ses émissions. Donc, c'est pour ça qu'on voit pas, entre autres, Stat, Anti-Gang ou encore Les Armes. Même affaire du côté de Pixum, qui produit les séries Alerte et Indéfendable. Le gala des Prix Gémeaux qui aura lieu le dimanche 13 septembre prochain, je vous rappelle, ce sera animé par Jason Roy l'Éveillé. Et bonne nouvelle pour l'acteur québécois François Arnaud, il vient de décrocher un rôle important dans la nouvelle série Count My Lies, qui est une série américaine. Il va pouvoir jouer d'ailleurs aux côtés des vedettes dont Lindsay Lohan, Shailene Woodley ou encore Kit Harington. Ils sont présentement en tournage d'ailleurs du côté de New York en ce moment.
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0: Opelite de Taylor Swift. Et d'ailleurs, on saurait probablement la date et le lieu de son mariage avec son fiancé Travis Kelce. Pourquoi? Il y a le maire de New York qui s'est échappé il y a à peu près un ou deux jours dans une conférence de presse qui tenait. Il parlait des prochains grands événements dans la ville de New York, dont le mariage de Taylor Swift. Alors, ça aurait lieu dans la fin de semaine de la fête des États-Unis, en fait, donc la fin de semaine du 4 juillet. On connaît pas encore la date exacte, mais ça serait du côté de New York, ouais. Et j'ai le temps aussi de vous rappeler que, ben, en ce moment, c'est la première loterie de moitié-moitié pour le Centre de prévention du suicide, la Haute-Yamaskaï de Brome-Missisquoi. Alors, je vous rappelle, vous avez jusqu'au 29 juin pour en acheter sur leur site web directement. Et ça vous permet de soutenir la prévention du suicide dans la région. Dans quelques instants, Bruno Mars s'en vient avec I Just Might. Mais avant ça, ce sera Taylor Shaw.
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0: c'était Cœur de Pirate à M105. Et à tous ceux qui habitent Waterloo, vous serez contents d'apprendre qu'il y a un point de vente circonflexe prêt à bouger. Ça, c'est quoi? Ça veut dire qu'on vous prête du matériel pour bouger complètement gratuitement. Et j'étais faire un tour sur leur site web. On a des vélos, du badminton, même du stock de camping, une tente, par exemple. Aussi pour l'hiver, bref, des ballons de basket, plein de belles affaires. Tout ça est complètement gratuit. Le point de service est à l'espace famille de Waterloo. Il faut réserver par contre en ligne pour pouvoir avoir accès, mais c'est accessible à toute la population. Dans quelques instants, Florence s'en vient avec les infos M105.
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9: Il est 15h, c'est le temps de jaser des infos M105. Florence Acunina, on a les derniers développements concernant le sommet du G7.
10: Oui, justement, dans le cadre de ce sommet, le premier ministre Mark Carney soutient que l'accord préliminaire de paix conclu entre l'Iran et les États-Unis a le potentiel de marquer un tournant décisif. Monsieur Carney qui a confirmé à CNN qu'il a pu prendre connaissance de l'accord préliminaire et a affirmé que celui-ci va bien au-delà de ses attentes. En point de presse au sommet du G7, Monsieur Carney a fait valoir que ce protocole d'entente crée la possibilité d'instaurer une paix durable dans la région. Il pense aussi que l'entente pourra avoir des répercussions positives au Liban et même en Ukraine. Donc, ce sera une affaire à suivre dans les prochains jours. À l'échelle locale maintenant, la députée de Brome-Missisquoi, Mme Isabelle Charest, a annoncé aujourd'hui l'octroi d'une somme de plus de 4,25 millions de dollars à la municipalité de Frelischburg pour des travaux d'infrastructure d'eau. Le projet vise le remplacement plus précisément de la station d'épuration actuelle afin d'assurer un meilleur traitement des eaux usées qui sont issues de son réseau d'égout. L'objectif, au final, se conformer au règlement sur les ouvrages d'assainissement des eaux usées et éventuellement de desservir 250 personnes. Selon Mme Charest, cette somme représente un grand soulagement pour la municipalité et permettra toujours, selon elle, à celle-ci de se doter d'installations septiques conformes et fonctionnelles. Et rapidement, toujours à l'échelle locale, le cégep de Granby qui annonce la nomination de José Bélanger au poste de directrice des affaires étudiantes des services à la communauté de la Fondation. En poste au cégep depuis 4 ans, Mme Bélanger occupait récemment les fonctions de directrice adjointe des affaires étudiantes et assurait l'intérim de la direction depuis février. Cette nomination s'inscrit dans la volonté de l'établissement de renforcer la qualité de ses services auprès des étudiants. Alors, voilà l'essentiel de vos infos pour l'instant. Détails, autres nouvelles, comme d'habitude, au m105.ca.
9: Merci Florence, on se retrouve dans le retour M105.
10: On se voit dans le retour, Lydia.
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9: J'ai une autre paire de billets à vous donner pour aller voir en primeur la pièce de théâtre Les filles à papa le jeudi 25 juin prochain. Et ça s'en vient dans les prochaines minutes. Vous avez encore le temps de partir.
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1: On est déjà en vacances et je vous offre pour l'occasion Madonna avec Holiday. Pour tout de suite, voici Begging de Madcon.

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0: Je dédie cette chanson de Madonna à tous les profs qui terminent présentement leur année scolaire. Félicitations, vous mettrez ça dans le tapis à votre dernière journée. Et je veux saluer aussi Émilie Saint-Ange. Pourquoi? Parce que c'est une autre femme qui se mérite la paire de billets pour aller voir en primeur la pièce de théâtre Les filles à papa le jeudi 25 juin au théâtre La Partée du Verbe divin. Mais inquiétez-vous pas, j'ai encore d'autres billets à vous offrir demain et vendredi aussi. Vous avez le temps de vous inscrire au m105.ca dans la section concours pour peut-être courir la chance de gagner votre paire de billets. Dans quelques instants, c'est les trois accords qui s'en viennent à musique.
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0: La version de Mike DeBarrow de la tune de... Ben, je me souviens plus son nom. En tout cas, olé olé à M105, Dance With Me, c'est ce qu'on vient de s'offrir. Et on a présentement 24 degrés. On attend d'ailleurs cet après-midi de la pluie, 40% de possibilité d'averse. Mais je vous dirais qu'avec les nuages qui s'en viennent, on est pas mal sûr d'avoir de la pluie, même un risque d'orage. D'ailleurs, du côté d'Hydro-Québec, il y a plusieurs pannes au Québec en ce moment. Mais on s'en sauve en Haute-Yamaska-Bromissisquoi. On n'a pas de panne. C'est la bonne nouvelle. Dans quelques instants, musique, les Backstreet Boys, Quit Playing Games With My Heart. Et c'est ce qui s'en vient.
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Toujours en direct de l'hôtel de ville de Cowansville, José Marcotte nous donne des trucs pour décrocher pleinement pendant nos vacances et on jase de plein d'activités qui auront lieu cet été pour le 150e de la ville de Cowansville.

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1: On écrit sur les murs de Rafi à M105 et dans le retour ce soir, on va jaser de liberté planifiée, évidemment la chronique financière avec Fadi Sidaros qui va nous dire c'est qu'est-ce qui impacte le taux directeur, pourquoi est-ce qu'il monte, pourquoi est-ce qu'il descend. Ça s'en vient un peu plus tard, mais en musique tout de suite, Shaboozy avec Bar Song.

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0: Il est maintenant presque 16h. Bienvenue dans le retour M105 avec l'équipe au grand complet.
1: Eh oui!
2: Bon retour, Florence.
0: Ben
2: bon
0: oui.
2: retour.
1: Merci. Bon retour dans le retour.
0: Bon retour, Lydia.
1: Moi, je suis jamais partie.
0: Ah
1: non, non la Lydia, c'est la fidèle.
2: Qui a gardé le fort.
0: Il y en a au moins une qui travaille dans cette équipe-là.
1: Bon, ouais.
0: C'est ce qu'on va dire. Hey, je tiens à mentionner en partant l'émission que on est hot. On amène la pluie.
2: Hey,
0: il mouille dans le centre-ville un petit peu actuellement, c'est dans le centre-ville de Granby, mais ça a l'air qu'il va y en avoir. On va en parler plus tard, évidemment. Mais pour bien partir l'émission, il faut s'informer.
1: Eh oui.
0: Et comme Florence est avec nous aujourd'hui, on va s'informer.
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0: Alors, pour débuter ce bulletin, Florence, il y a un autre ministre qui a annoncé aujourd'hui qu'il quitte à Québec.
1: Exactement, Marlon. Le ministre du Travail, Jean Boulay, va quitter la vie politique à la fin de son mandat. Le principal intéressé en a fait l'annonce un peu plus tôt ce matin dans sa circonscription de Trois-Rivières. Visiblement ému, M. Boulay a affirmé qu'il avait mûrement réfléchi sa décision, qu'il souhaitait tourner la page sur ce chapitre de sa vie. Il a d'ailleurs remercié l'ex-premier ministre François Legault pour son appui à travers les années et a tenu à réitérer sa confiance envers la première ministre actuelle, Christine Fréchette. Il a assuré en terminant que les difficultés de la coalition Avenir Québec n'avaient rien à voir avec sa décision. À l'échelle locale maintenant, 25 élèves de 4e et 5e secondaire de l'école Massé-Vanier de Coansville vivront une expérience exceptionnelle cet été puisque le groupe MV Jazz 5 a été sélectionné pour se produire au Festival international de jazz de Montréal, l'un des événements musicaux les plus prestigieux de la province. Les jeunes encadrés par leur enseignant Véronique Gagnon, Pascal Martin et Charles Proto ont donc été choisis dans le cadre du concours Jazz Fest des jeunes du Québec où seulement 4 ensembles ont été retenus. À l'échelle provinciale. Ils monteront sur scène plutôt le 27 juin prochain pour offrir un concert d'une heure proposant un répertoire varié allant du jazz au rock. Et terminons toujours à l'échelle locale, la MRC de Brome-Missisquoi demande des réponses claires d'Hydro-Québec concernant le choix du tracé C pour le projet Brome. Un dossier d'ailleurs qui fait beaucoup parler présentement. Réunis en conseil, les élus ont adopté hier une résolution exigeant la transmission rapide de toutes les analyses ayant mené à cette décision. Selon la MRC, plusieurs informations demandées depuis des mois, notamment des comparaisons avec le tracé D et des impacts, des études d'impact. Juste pour vous expliquer, le tracé D, c'est le tracé qui était privilégiés par les élus et les citoyens n'ont toujours pas été fournis. Les élus estiment ne pas pouvoir se prononcer sans données complètes. On va écouter Daniel Tétrault, qui est préfet adjoint de la MRC Brome-Missisquoi, qui demeure néanmoins optimiste quant à la possibilité de futurs dialogues qui tiendront compte de l'insatisfaction des élus et des citoyens.
3: Je suis pas prêt à dire qu'ils ne sont pas d'écoute. Il y a des données qu'ils ne peuvent pas donner parce que c'est confidentiel, je peux comprendre. Mais je dirais que si jamais ils ne sont pas capables de nous prouver que le D n'est vraiment pas avantageux pour personne, mais là, c'est sûr qu'ils vont nous écouter, on va voir ce que ça va donner. Ça va quand même amener d'autres discussions avec Hydro, avec les 4 municipalités.
1: Alors, Hydro-Québec est invité à présenter ses analyses lors d'une rencontre qui est prévue le 8 juillet. Monsieur Tétrault me précisait qu'il s'attend à avoir des données d'Hydro-Québec d'ici le 3 juillet, juste avant la rencontre. Alors, voilà l'essentiel de vos infos. Détails, autres nouvelles, om105.ca.
0: Merci beaucoup au sport, au tennis, premièrement, Félix Auger.
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1: Toi demain.
2: Revirement. Ah. C'est de la petite pluie présentement du côté de la météo. On est rendu à 18 degrés. Ça a baissé pas mal dans les dernières minutes. Pour ce soir et cette nuit, on attend des averses, même un risque d'orage avec 14. Demain, jeudi, la pluie, parfois même forte, encore une fois, un risque d'orage avec un maximum de 17.
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1: Et d'ailleurs, quand tu regardes la température pour demain, nous, on a une émission spéciale qui s'appelle M105 Lance l'été à l'atelier Archibald. Ben, on vient de savoir qu'on change le nom pour demain.
2: Ah oui?
1: Ce sera M105 Lance l'automne.
2: Non!
1: C'est de la pluie, 17 degrés quand même.
2: Ouais.
1: Ah, mais au moins, il y a du joie du soleil, là, en fin de semaine.
4: Mais
1: dimanche.
4: C'est nous qui allons amener le soleil.
2: Voilà.
4: C'est ça qui est important.
1: C'est si bien dit.
4: Ouais. Ah,
1: je serai le nuage dans tout ça. Hey, aujourd'hui, on rend hommage à une compagnie de disques, finalement, parce que c'est deux de leurs artistes qui partent l'émission. La compagnie Def Jam Rocker, Records, plutôt, qui ont découvert Rihanna avec cette tune qui s'en vient tantôt, qui a été son premier numéro 1. SOS, nous serons en 2006 pour celle-là. Puis avant ça, ça a été le plus gros succès de Tupac. C'est la même année qu'il est parti de notre planète, finalement. California Love avec Tupac. Et surtout, moi, j'aime mieux Dr. Dre là-dedans. Bref, on les écoute dans le retour.
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0: Il est maintenant 16h14. On vous souhaite une excellente fin de journée. Alors, pour l'info qui va vous permettre de briller en fin de journée, on va vous demander une question. Qu'est-ce qu'ont en commun de la peinture, de la colle, des pneus, des médocs, l'essence, des batteries, des matériaux de construction, des vêtements, des détergents, de l'antigel et j'en passe?
1: J'ai aucune idée.
0: Je vous dirais premièrement que ce sont tous des produits industriels.
1: Oui.
0: Mais l'affaire qu'ils ont en commun, c'est que dans tous ces produits et dans bien d'autres, on retrouve du blé d'Inde.
1: Hein?
0: Donc du maïs. Ça tombe bien, ça fait que si t'as faim...
1: Oui, mange la peinture, tu sais.
0: Il y a plein de choses que tu peux déguster, finalement. Bon, on va y aller avec ce qui s'en vient aujourd'hui. On est mercredi,
1: oui.
0: Ce qui veut dire que Luc Gélina sera des nôtres. Dernière chronique du Canadien cette semaine, parce qu'on sait qu'après ça, ce sera les vacances.
1: Oui, puis le Canadien s'est rendu loin cette année. Mais qu'est-ce qu'on pourrait faire pour se rendre encore plus loin l'année prochaine?
0: Alors, Luc va nous dire ses suggestions, mais aussi va y aller avec ses 3 étoiles de la dernière saison pour le CH. À 16h55, drôle de nouvelle, on va s'amuser avec des interdictions alimentaires aux États-Unis. On le sait qu'ils sont particuliers.
1: Ouais.
0: Il va en avoir des papiers à dire à 16h50. Puis à 16h25, liberté planifiée.
1: Oui, avec Fadi Sidaros, il va nous parler de l'impact du taux directeur sur notre quotidien. Premièrement, qu'est-ce qui impacte si on le monte ou on le descend? Puis comment ça se traduit sur notre vie de tous les jours?
0: Alors, plus de détails, plus loin dans le show. Pour l'instant, c'est Loud. La
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0: L'ordre dans le retour, 16h18. Et d'ailleurs, c'est ce qu'on a, 18 degrés actuellement. Ça a quand même droppé pas pire, hein?
1: Oui.
0: En après-midi, c'est quoi? On a atteint 26?
1: 24, 25 dans ces eaux-là. Puis là, 18.
0: 18 degrés, ça fait que sortez à tuc.
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0: On va parler de gala au Québec, premièrement, parce qu'on connaît les nommés pour ce qui est du futur gala des Prix Gémeaux.
1: Oui, exactement, et c'est sans surprise qu'Empathie domine les nominations. Et avant le crash aussi, qui est pas trop loin, derrière d'ailleurs, avant le crash que j'ai découvert cette année, magnifique série. Il y a aussi, plusieurs autres séries, entre autres Dérive, La nuit devant nous pour les enfants, Le Bye Bye avec 10 nominations. Du côté de la comédie, on a Le retour d'Anna Broder. L'affaire, c'est comme l'an dernier, la boîte de production de Fabienne Larouche n'a pas soumis de candidature pour les Gémeaux. Alors évidemment, on retrouve pas Stat, on retrouve pas Anti-Gang ou encore Les Armes. Même affaire du côté de Pixcom. Fait qu'il y a pas Alerte, il y a pas non plus Indéfendable.
0: Fait que toutes les séries qui fonctionnent, code d'écoute, sont pas là.
1: Exactement. Ah. Je vous rappelle que le gala des Prix Gémeaux, ça se passe le dimanche 13 septembre et c'est animé par Jason Roy l'Éveillé.
0: Allons-y avec une bonne nouvelle pour un acteur de chez nous.
1: Oui, François Arnaud, qu'on a connu d'ailleurs dans la série Heated Rivalry. Mm-hmm. Il a décroché un nouveau rôle dans une série américaine, ça s'appelle Count My Lies, une nouvelle série américaine. Il va donner la réplique d'ailleurs à plusieurs grandes vedettes hollywoodiennes, dont Lindsay Lohan, Shailene Woodley, Kit Harington. Alors, je vous fais le résumé un petit peu, c'est adapté d'un roman d'ailleurs. C'est une série suspense qui raconte l'histoire d'une menteuse compulsive qui est engagée comme nounou auprès d'une fille. Fait qu'on peut se douter qu'il va se passer bien les affaires là-dedans. La série qui est actuellement en tournage du côté de New York.
0: Et lui, moi, je l'avais découvert dans Les Borgia il y a quelques années, l'histoire de la famille Borgia. Il était vraiment bon.
1: Ah, il est
0: là-dedans.
1: Très bon.
0: Il était vraiment très bon. Il était pas vieux dans le temps, là. Et on termine ça avec une actrice, malheureusement, une actrice américaine qui est décédée.
1: Oui, son nom, c'est Devi Chase. Si vous la connaissez pas, vous la reconnaîtrez certainement par sa voix, parce qu'elle a fait la voix de Lilo dans Lilo et Stitch. Elle a joué aussi dans le film Le Cercle. Alors, malheureusement, elle nous a quittés. C'est son chum qui l'a annoncé aujourd'hui, parce qu'elle est décédée d'une suite d'une méningite et d'une infection sanguine qui ont provoqué une septicémie, qui ont entraîné une défaillance multiviscérale, c'est-à-dire son corps, malheureusement, relâché. Elle avait seulement 35 ans.
0: Quelle influence a l'autodirecteur sur notre quotidien?
1: Ouais.
0: Ça a l'air qu'on va savoir ça dans à peu près 5-6 minutes grâce à notre pro, c'est-à-dire Fadi Sidaros.
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0: Ouais, à toutes les fois que je l'entends, celle-là, je me dis, en studio, les gens disent au guitariste, lâche-toi lousse. C'est exceptionnel avec André Waters dans le retour M105.
1: Et on jase avec Fadi Sidaros de Finance. Salut Fadi.
0: Salut.
2: Salut vous deux.
1: On se parle du taux directeur aujourd'hui. Premièrement, son impact sur son quotidien. Mais moi, j'aimerais savoir, qu'est-ce qui influence cette variation du taux directeur? Pourquoi ça augmente? Pourquoi ça diminue?
2: Oui, bien, je pensais que tu allais me demander pourquoi tu me parles de ça. Ça a l'air d'un sujet vraiment plat. En ce beau mercredi après-midi. Ben, justement, pourquoi je voulais parler de ça? La semaine passée, le taux directeur a été annoncé à tous les trois mois. La Banque du Canada vient nous voir, puis elle vient voir le monde en public, puis ils disent, bon, ben, on l'augmente ou on l'augmente pas. Mm-hmm. Puis, justement, je demandais à mon entourage la semaine passée que c'était annoncé, juste pour le fun, puis je disais, vous autres, le taux directeur, quand il parle de ça aux nouvelles, ça vous fait quoi? Puis il disait, ben, je sais que ça influence mon hypothèque, là, si j'avais à renouveler cette année, ça l'influencerait. Mais ça se tenait à peu près là, au niveau de la connaissance. Ça fait 5 fois qu'il n'augmente pas là, dans la dernière année et quelques mois. Dans le fond, là, le taux, puis qu'est-ce qui l'influence? Première des choses, ça sert à quoi ce taux directeur? Ça sert à déterminer à quel taux les banques entre eux vont se prêter l'argent. Parce que moi puis vous, là, on n'a pas le droit au taux de 2,25 là, que présentement que le taux directeur est. Il y a un premium, il y a un extra qui nous est chargé lorsqu'on emprunte. Mais qu'est-ce qui va influencer beaucoup? Ou c'est quoi? Qu'est-ce qui fait selon vous le fait que la banque augmente ou pas? Ce serait quoi? S'il y avait une affaire qui influençait le plus, ce serait quoi selon toi, Lydia? Tu me poses la question, mais je la retourne. T'as-tu une petite idée?
1: Pour vrai, aucune idée.
0: Je peux-tu y aller, moi, peut-être? J'en ai une.
2: Oui, vas-y donc.
0: OK. Moi, je dirais, c'est si l'économie va pas bien, tu vas l'augmenter.
2: Si tu dis que l'économie va pas bien, on va augmenter le taux.
0: Oui, on va augmenter le taux.
2: OK. Mais c'est tout à fait le contraire. C'est tout à fait le contraire. Première des choses, là, ce qui fait augmenter ou baisser le taux, c'est que la Banque du Canada ou n'importe quelle banque centrale, au niveau de sa politique monétaire, c'est de regarder c'est quoi le taux d'inflation. C'est l'inflation dans l'économie, l'indice de prix à la consommation. Combien ça coûte plus cher cette année que ça coûtait ou dans le dernier trimestre qui va venir influencer ça. Pourquoi? Parce que la Banque du Canada, sa cible, là, c'est tenir l'inflation à 2 %. Et c'est le fait d'augmenter ou baisser le taux, ça va venir rejoindre ce que tu disais, Marlon. C'est que si l'économie va très bien, il y a une sursauve. L'inflation va augmenter parce que la consommation est là, les entreprises investissent. Donc, le coût à la consommation va augmenter. Mais pour ralentir l'inflation, ils vont augmenter les taux d'intérêt. Pourquoi? Parce qu'en augmentant les taux d'intérêt, ça coûte plus cher dépenser, ça coûte plus cher emprunter. Donc, les chances que tu mettes plus d'argent dans le système sont basses. C'est vraiment ça. Quand l'économie va pas bien, on va baisser les taux parce que là, on veut que les gens recommencent à dépenser. En baissant les taux, ça te permet à toi de dire « Je vais emprunter pour faire une rénovation sur ma maison. Mmh. » Je ne veux pas que tu fasses de réno sur ta maison, je vais augmenter les taux.
0: Tu vois, moi, ma vision, c'était quand l'inflation est haute, c'est parce que, oui, on peut gaspiller, mais au bout de la ligne, l'économie va pas bien parce que tu veux que ça diminue cette affaire-là. C'est comme ça que je le voyais, moi. C'est carrément l'inverse, finalement.
2: C'est carrément l'inverse. C'est pour ça qu'en sondant le monde autour de moi, je dis que ça serait peut-être un bon sujet. Et juste pour rajouter, au niveau de dans notre poche, là, on va être touché principalement par tout ce qui est variable. Les hypothèques variables lors des renouvellements, ça va coûter un peu plus cher si le taux a augmenté. Les entreprises, eux, pour investir, là, si je veux changer mes machines, automatiser, améliorer ma chaîne de production, si ça coûte trop cher à emprunter, je le ferai pas. Tandis que si ça coûte pas cher, si je vais investir, ça va stimuler l'économie. Donc vraiment, là, le taux directeur, même si on voit ça aux 3 mois en parler, puis on regarde ça un peu de loin, ça vient vraiment jouer. Ça vient vraiment jouer et à un tel point que si on augmente trop le taux pour ralentir l'économie, ben des fois, on peut tomber aussi en récession. Ça, c'est tout un petit jeu d'équilibre qui est pas évident, mais sachez que c'est pas anodin lorsqu'il y a une hausse et une baisse. Et juste avant qu'on se laisse, parce que je sais que il faut qu'on se teste bientôt. Je voulais vous souhaiter un joyeux anniversaire.
1: Ah.
2: Ben, c'est pas ma fête.
0: Ben non.
2: Ben, pour moi, c'est ma fête parce que Ça fait 20 chroniques qu'on fait en soirée.
1: Oh!
2: J'ai jamais fait 20. ça fait 20 chroniques qu'on fait ça ensemble. Puis je voulais vous remercier. C'est la dernière de la saison. Je sais qu'on a un petit spécial demain, là, mais pour les mercredis, c'est notre dernière cette semaine. Pour tout l'été. Puis je voulais vous remercier de votre accueil chaleureux. Puis nous remercier aux auditeurs aussi de m'avoir accueilli dans leur petite radio. Ça m'a fait grand plaisir de partager ça avec vous. Puis qui sait? Peut-être que l'année prochaine, à l'automne, on sera là encore ensemble.
0: En tout cas, chose certaine, c'est que nous qui te remercions parce qu'on a appris beaucoup dans le domaine des finances et honnêtement, on est en com. Nous autres, on n'est pas très forts en finances.
2: Excellent. Puis, comme on s'est dit tantôt, Marlon, on se voit demain pour un spécial démarrage d'été.
1: Ouais, bye, Fadi.
2: Merci, Lydia. Bye-bye.
0: Salut, bye. 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C'est le temps des infos M105. Premièrement, nous y allons, Florence, avec M. Carney, qui a réagi aujourd'hui à l'entente entre l'Iran et les États-Unis.
3: Exactement. Le premier ministre canadien soutient que l'accord préliminaire de paix conclu entre l'Iran et les États-Unis a le potentiel de marquer un tournant décisif. Alors, M. Carney a confirmé à CNN qu'il a pu prendre connaissance de l'accord préliminaire et a affirmé que celui-ci va au-delà de ses attentes. Alors, en point de presse au sommet du G7, M. Carney a fait valoir que ce protocole d'entente crée la possibilité d'instaurer une paix durable dans la région, selon lui. Il pense aussi que l'entente pourrait avoir des répercussions positives au Liban et même en Ukraine. C'est pas la première entente qui est conclue entre l'Iran et les États-Unis. Donc, on verra dans les prochains jours s'il y a un réel impact. Ce sera une affaire à suivre. À l'échelle locale maintenant, la MRC de la Haute-Yamaska a ajouté 3 nouveaux arrêts à Granby au circuit d'autobus Brome-Yamaska. Dès le 25 juin 2026, de nouveaux arrêts seront donc situés à l'hôpital de Granby, aux galeries de Granby, ainsi que devant le zoo de Granby, ce dernier arrêt étant seulement présent pour la période estivale. L'objectif, c'est de s'adapter aux besoins réels des usagers. D'ailleurs, on va écouter Isabelle Coulombe, coordonnatrice aux communications à la MRC de la Haute-Yamaska.
4: Le gros besoin qui était affirmé, si on peut dire, par les usagers, c'est que c'est pour les travailleurs. C'est parce qu'il y a beaucoup de travailleurs saisonniers aussi en Ozu, des jeunes qui n'ont pas toujours des voitures, donc ça va faciliter leur déplacement pour aller travailler durant la période estivale. Puis évidemment, les vacanciers qui veulent en profiter peuvent aussi l'utiliser.
3: Je rappelle d'ailleurs que le circuit d'autobus Brome-Yamaska, c'est un projet pilote qui a été lancé en août dernier. Donc, on ne sait pas encore non plus si ce projet-là va se poursuivre, mais en fonction notamment des nouveaux circuits là, qui vont être établis, on va pouvoir récolter des données et voir s'il a bel et bien fonctionné dans la région. Alors, à la suite d'une analyse de l'utilisation de services, il y a également un arrêt à la pharmacie de Saint-Alphonse de Granby qui sera retiré puisqu'il était très peu fréquenté. Et terminons toujours à l'échelle locale, la fondation de l'hôpital Brome-Missisquoi Perkins qui dresse un bilan marqué par une forte mobilisation de la communauté. Au cours de la dernière année, plus de 1,55 million de dollars ont donc été investis pour améliorer les soins et les services qui sont offerts dans la région. Parmi les réalisations importantes, on note la modernisation du département d'imagerie médicale avec l'acquisition notamment d'un nouvel appareil de mammographie. La fondation a aussi soutenu plusieurs initiatives visant le bien-être des patients, notamment en oncologie, en soins palliatifs et auprès des proches aidants. Alors, voilà l'essentiel de vos infos pour l'instant. Détails, autres nouvelles, m105.ca.
0: Merci beaucoup au sport, au tennis. Premièrement, Félix Auger-Aliassime a gagné son match aujourd'hui, ce qui veut dire qu'il poursuit sa route au tournoi de Halle en Allemagne. À Londres, malheureusement, Denis Shapovalov, lui, a été éliminé. Ryan Craig est le nouvel entraîneur des Golden Knights de Vegas. Il était adjoint depuis 9 ans avec la même équipe. Et apparemment qu'il y a certaines équipes de la Ligue nationale de hockey qui auraient pas mal d'intérêt pour un joueur du Canadien. C'est-à-dire Patrick Laine, qui devient joueur autonome dans quelques jours.
1: On a toujours 18 degrés présentement. La pluie qu'on avait il y a quelques secondes est partie. C'est un beau gros soleil qu'on a sur Granby, sur la Haute-Yamaska, Brome-Missisquoi. Mais pour ce soir et cette nuit, on attend toujours des averses avec 14 degrés, risque d'orage aussi. Demain, jeudi, toujours de la pluie. Encore une fois, un autre risque d'orage avec un maximum de 17.
0: L'équipe de la musique ici à M105 ont de la suite dans les idées parce que tantôt, on va entendre Milky avec David Guetta. Puis avant ça, on écoute Milky Chance.
1: Ah.
0: C'est comme un doublé de Milky, c'est le fun, ça. Hein?
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0: Il est 16h44 minutes. La saison de hockey est officiellement terminée depuis en fin de semaine, mais ça n'empêche pas qu'on voulait parler une dernière fois avant la saison estivale avec le pro du Canadien de Montréal, Luc Gélina.
1: Salut!
2: Hey, salut les copains!
0: Salut!
1: Alors, je voulais revenir un peu sur la saison qu'on a vécue et surtout pour toi, quels sont les trois joueurs qui se sont démarqués?
2: Ben, honnêtement, la preuve que cette équipe-là s'est beaucoup améliorée, c'est difficile parce qu'il y a eu beaucoup de bons coups, je trouve, cette année. Donc, clairement, il faut parler de Cole Caulfield, qui a marqué 51 buts, qui a été nommé, d'ailleurs, sur la deuxième équipe d'étoiles de la Ligue nationale. Le capitaine Nick Suzuki, qui a remporté le trophée Selke, et ça, c'est un trophée très prestigieux. C'est le meilleur attaquant défensif de toute la Ligue. Et, tu sais, après ça, Lane Hudson a réécrit ou à peu près le livre des records chez les défenseurs des Canadiens. C'est les trois étoiles, mais... Après, si on considère le parcours en séries éliminatoires, il faut regarder du côté de Jakub Dobesch. Dobesch a été phénoménal tout au long des séries.
0: Et là, la saison est terminée, oui. Mais là, ça va être le temps de faire des achats peut-être, faire des échanges. À ton avis, pour la prochaine saison, qu'est-ce qui manque aux Canadiens pour qu'on soit... Tu sais, là, on était dans le top, oui. Mais on s'est rendu compte pendant les séries qu'on n'était peut-être pas assez fort à certains endroits. Qu'est-ce que ça prend aux Canadiens pour se ramasser plus fort?
2: Ce que ça prend, c'est de l'expérience, de la maturité. Ça, le club est allé en chercher beaucoup dans les trois rondes qui ont été jouées. C'est beaucoup d'hockey, là, parce que mine de rien, Montréal a joué 19 matchs de série. C'est le même total que les Hurricanes qui, eux, ont remporté la Coupe Stanley. Donc, il y a eu beaucoup d'expérience à magasiner, et ça, c'est drôlement important. Mais faut pas croire que l'an prochain, nécessairement, Montréal va se retrouver dans le top 4 encore dans le carré d'as. Ça se peut qu'en première ronde, on a encore une série canadienne Lightning, et cette fois-là, Tampa est le meilleur. Mais ce qu'il faut aller chercher, au-delà de ce qui a été acquis maintenant, c'est de consolider le poste de deuxième joueur de centre. Je ne crois pas que l'équipe a lancé la serviette avec...
0: Kirby Dach?
2: Bon, avec Kirby Dach non plus, avec Oliver Kapanen qui a marqué 22 buts, qui a été le joueur de centre numéro 2, qui a eu du succès jusqu'à la pause olympique. Mais je crois qu'on va se magasiner un joueur de centre et peut-être un défenseur, un vrai top 4. Et là, ce qui est intéressant pour Kent Hughes, c'est que le plafond salarial monte. Son propriétaire a les moyens de dépenser ou d'investir, selon comment on voit les choses. Mais il a aussi le moyen de faire des transactions. T'sais, il peut se permettre de laisser aller justement un Kapanen, qui est un très bel espoir. Là. Comme je dis, il a marqué 22 buts à son année recrue.
0: Ouais,
2: c'est très bon. Ça peut être un new hook. Ça peut être aussi, avec ça, des choix de première ronde, deuxième ronde. Puis ça peut être aussi un Michael Age, qui est dans les rangs universitaires, qu'on voit comme un très bon joueur de hockey. Mais ça demeure toujours un projet. Ça dépend. Mais de la façon dont Kent Hughes nous a parlé, ce qui vise plus, c'est les transactions qui n'hypothéqueront pas le futur du club. Comme il a réussi à faire pour aller chercher Noah Dobson, comme il a réussi à faire pour aller chercher Kirby Dach, Alex Newhook. C'est des gars qui sont greffés à l'équipe, qui n'ont pas coûté cher. Je pense pas qu'il va faire un coup de circuit à la Sean Monahan ou à la Patrick Laine en utilisant seulement de l'argent, parce que ces gars-là, ils ont été offerts en cadeau à Montréal. Mais c'est clair que Kent Hughes, cette année, va bouger, je suis persuadé, pour améliorer son club, mais avec un joueur qui pourrait avoir un bon impact et un gars qui va rester associé à l'équipe pour quelques saisons.
0: On le souhaite, en tout cas. Hey, Luc, c'est malheureusement tout le temps qu'on a, et on te souhaite un bel été au plaisir de se rejaser de hockey plus du Canadien en septembre.
2: C'est le fun, c'est une belle saison. On s'est parlé du Canadien beaucoup plus longtemps que prévu. Puis j'espère que l'année prochaine, ça va être à tout le moins aussi excitant, j'espère.
0: Ouais. Hey, bel été à toi.
2: Ben, à vous deux aussi. Merci.
1: Merci, bye-bye.
0: Salut, bye.
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1: Il est 16h54, on vous souhaite un bon retour à la maison. Et pour la drôle de nouvelle, Marlon, on va se jaser de lois alimentaires bizarres qui existent toujours du côté des États-Unis.
2: Ouais, et on le sait qu'ils sont spécialistes dans les lois bises chez nos voisins. Mais alors, on va parler de bouffe pour aujourd'hui. Entre autres, en Alabama, t'as pas le droit de te promener avec un cornet de crème glacée dans la poche en arrière.
3: Ah, mais pourquoi je ferais ça?
1: Oui, non, mais c'est ça!
2: C'est parce qu'on le fait pour de vrai.
3: Ben, je sais, mais...
2: Au 19e siècle, t'avais pas le droit de voler un cheval. En fait, voler un cheval, c'est un délit très grave. Mm. Fait que ce qu'on faisait, parce que si le cheval te suivait jusqu'à ta maison, c'était pas un vol.
3: Fait que tu mettais la crème glacée.
2: Tu mettais de la crème glacée dans tes poches, puis le cheval te suivait.
3: Il te suivait.
2: Fait que tu pouvais voler un cheval.
3: Voilà. Oh, ben! Ah!
2: Les cornichons doivent rebondir au Connecticut.
3: Doivent rebondir.
2: Hey. Ouais. Ça a l'air que pour que le cornichon soit classé légalement cornichon, il faut que tu l'échappes à terre. Et s'il rebondit, c'est un vrai cornichon. C'est une loi qu'ils ont là-bas.
3: Je pense que je vais tester le lancer du cornichon.
2: Moi aussi, quand j'ai vu ça, je vais t'asseoir. Surtout à la nette, c'est moins bon. Ça doit rebondir. Plus il est gros, plus il rebondit. Fait qu'un gros cornichon à la nette.
3: Bon, ben Lydia, on va s'acheter des cornichons.
1: Partez de cornichons, de lancer.
3: Cornichons.
2: Après ça, interdiction de donner de l'alcool aux orignaux, ça c'est en Alaska.
3: Pourquoi?
2: Parce évidemment, tout le monde le fait.
3: Ben oui. Hein?
2: Parce qu'on s'est rendu compte, il y a des orignaux qui ont bu de l'alcool pendant un moment donné. Il y avait des tonneaux probablement quelque part.
3: Non.
2: Fait que ce qui est arrivé, c'est que les orignaux étaient chauds d'ail.
3: Oui.
2: Fait qu'ils ont brisé bien des affaires.
3: Oh. Je voudrais pas voir un orignal en état d'ébriété.
2: Non. Ça brisait bien des trucs, en tout cas. Côté pastèque.
3: OK.
2: Non, on va parler de pastèque. C'est en Indiana. Ça a l'air que t'as pas le droit de les amener dans les parcs là-bas.
3: Mais... Ah, pourtant, c'est tellement un produit pique-nique, un aliment pique-nique.
2: Mais t'as pas le droit. La raison à ça, c'est que ça fait travailler plus fort les employés. Parce que la carapace, la pastèque, c'est ce que tu mets dans la poubelle.
3: Oui.
2: En fait, tu devrais le mettre au compost, mais eux, ils parlent de poubelle. Fait que ça déchire les sacs.
3: Qu'on n'a pas le droit de manger du melon d'eau.
2: Vous le saurez si vous allez du côté de Beech Grove. Ça, c'est un parc en Indiana.
3: D'accord.
2: Pas de bière pour les éléphants au Missouri.
3: Évidemment.
1: Évidemment.
2: Dans une seule ville, par exemple.
3: Juste du vin.
2: La ville de Natchez. Pas de bruit d'aspiration au New Jersey. Ça, c'est pas trop loin de chez nous, quand même. Fait que, mettons que tu prends de la soupe et tu fais... T'as pas le droit parce que c'est mal vu. C'est une loi qui date du 20e siècle, donc les années 1900. On va y aller avec deux dernières rapidement. Interdiction de manger des beignets ou des beignes en marchant de reculons. Ça, c'est en Ohio, parce que tout le monde fait ça.
1: Je vais le faire en Ohio, juste pour dire que j'ai brisé la loi.
2: Sais-tu quoi?
1: Oui.
2: Je te crois pas, parce que tu iras jamais en Ohio. Il n'y a rien à voir là.
1: Ne jamais dire jamais.
2: OK.
1: Jamais. Je vais le faire juste pour te prouver le contraire.
2: C'est drôle, je m'en doutais qu'elle allait faire ça. T'es-tu d'accord, Florence?
3: Oui, je suis d'accord. Mais attends, c'était quoi l'état pour les éléphants?
2: L'état pour les éléphants, c'était au Missouri.
3: Bon, ben moi, j'achète mon billet pour le Missouri.
2: Tu vas aller saouler un éléphant?
3: Je vais aller saouler un éléphant.
2: OK. Et vite fait, en terminant. Interdiction de prendre des bouchées de hamburger de quelqu'un d'autre en Oklahoma.
3: Ah!
2: Et juste là, quand tu te vas aux États, tu peux bouffer l'hamburger de n'importe qui. Mais en Oklahoma, tu peux pas le faire.
3: Eh ben,
2: on apprend-tu des affaires dans le retour?
3: C'est cocasse!
2: 16,58.

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9: Et il est maintenant 5h02. On vous souhaite une bonne fin de journée. Allons-y avec les infos. Premièrement, ça fait un mois que c'est lancé, puis il y a un premier bilan qui est sorti, Florence, concernant la santé numérique au Québec.
10: Exactement. Donc, Santé Québec qui fait le bilan du dossier santé numérique, DSN pour l'acronyme, un mois après le lancement du projet pilote dans les établissements de soins de la Mauricie-Centre du Québec et du nord de l'île de Montréal. Donc, plus de 26 000 utilisateurs se sont connectés au DSN sur une possibilité de 30 000. Donc, c'est ce qu'ont indiqué les représentants de Santé Québec en conférence de presse aujourd'hui. La vice-présidente aux technologies de l'information, Erika Bialy, a souligné que la Société d'État est maintenant en train d'établir la stratégie d'expansion provinciale. Elle a confirmé que le DSN sera déployé dans d'autres établissements, mais Santé Québec n'a pas encore pris la décision si ça serait à la grandeur du Québec. On ne sait pas non plus si ce sera la compagnie américaine Epic Systems qui sera derrière les futures implantations du DSN. Je rappelle également qu'il y a quand même eu quelques bug, chose que la première ministre Christine Fréchette a dit qu'elle allait arriver. Donc ça s'est produit. On va voir pour la suite si ça se passe de manière, comment dire, fluide. À l'échelle locale maintenant, et oui, le kangourou récupéré récemment en Montérégie est désormais pris en charge par le zoo de Granby. L'établissement a confirmé aujourd'hui avoir accueilli l'animal à la demande du ministère de l'Environnement. Et à son arrivée, le marsupial a été examiné par les équipes de soins animaliers. Bonne nouvelle, Joey, puisque c'est son nom, est en bonne santé, alerte et s'alimente normalement après plusieurs jours en cavale. Pour favoriser son rétablissement, il est actuellement hébergé dans un espace adapté bien à l'écart du public. Le zoo de Granby indique collaborer étroitement avec les autorités pour déterminer la meilleure solution à long terme pour l'animal. D'ici là, son bien-être demeure la priorité. Rappelons que la détention...
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1: Eliassim a gagné son match aujourd'hui au tournoi de Halle, ce qui veut dire qu'il passe au prochain tour. Vendredi, il va affronter l'Américain Frances Tiafoe. À Londres, malheureusement, Denis Shapovalov a été éliminé. Si vous n'êtes pas au courant, du côté de Toronto, c'est fait. Ils ont un nouvel entraîneur-chef qui s'appelle Jim Hyler, un gars qui est entraîneur pour LA, mais aussi adjoint pendant plusieurs années, entre autres avec les Islanders, mais aussi avec les Maple Leafs de Toronto. Et certaines équipes auraient pas mal d'intérêt apparemment pour Patrick Laine qui va devenir joueur autonome dans quelques jours. Et en terminant, vous mentionnez qu'à la Coupe du Monde, il y a eu une autre belle surprise aujourd'hui alors que le Portugal, 5e meilleure équipe mondiale, affrontait le Congo, 46e. Sur la planète côté classement, puis ça s'est terminé 1-1.
2: Et avant d'y aller du côté de la météo, juste vous dire que la salle de spectacle où Céline Dion va faire son retour à Paris, la Défense Arena, va changer de nom à partir du 1er juillet. Ça va devenir la Plénitude Arena.
3: Ah! Mais pourquoi?
2: Mais c'est un nom d'une filiale de géant énergétique en Italie.
4: Ah, OK. Alors, donc, c'est ça n'a pas lien avec, avec le passage, la venue de Céline Dion.
1: C'est le commanditaire, finalement, qui est la compagnie Plénitude, c'est ça?
2: Exactement. Okay. Alors, voilà, ça va changer. Non, c'est la troisième fois en 8 ans, d'ailleurs.
4: Ah! OK.
2: Eh bien.
1: Il y en a qui payent plus que d'autres.
2: Bon, du côté de la météo, en tout cas, à Granby, c'est du soleil, mais ça a l'air que du côté de Bromont, c'est de la pluie. Bref, on entend de la pluie pour ce soir et cette nuit. Même un risque d'orage avec 14 degrés demain, jeudi, même affaire, de la pluie. Parfois même forte en journée avec un risque d'orage. On atteint un maximum de 17, il fait présentement 21.
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1: Et c'est un gros méga hit aujourd'hui. On se retrouve en 1987 et quand on dit que c'est gros, c'est que ça avait été la toune la plus tournée à la radio, la toune la plus tournée dans les chaînes de télévision de clips, parce qu'à une époque, avant YouTube, il y avait des chaînes comme Musique Plus. Et aussi, ben, ça a été la chanson qui s'est le plus vendue en 45 tours, parce que dans le temps, c'était 45 tours. Bref, en 1987, ça vient du film Mannequin. Je sais pas si ça vous dit quelque chose, les filles.
2: Pas beaucoup,
1: le
2: non.
1: Film Mannequin.
4: Moi, ça me dit... vaguement. Est-ce que c'était de l'horreur, un peu?
1: Non, du tout.
4: Ah,
1: c'est un film d'amour.
4: Ça me dit absolument
1: c'est
4: rien.
1: C'est un beau film d'amour avec un mannequin qui devient humain.
4: Oh!
1: Ah! Avec des petits jeunes hommes. C'est un film pour ados de l'époque, mais ça avait connu un gros succès. Bref, c'est Starship qui sont là avec Nothing's Gonna Stop Us Now dans le retour.
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0: C'est Joe et Lizzie dans le retour M105 avec au Canada. Ben moi, je vous dirais à cette heure-ci, au Québec et entre autres en Haute-Yamaska, bon, Missisquoi, le thermomètre joue au yo-yo. Ça vient d'augmenter, il fait 21.
1: En quelques minutes, à peine, il faisait 18, maintenant il fait 21.
0: On s'en plaindra pas, mais il fait 21 actuellement, donc à 17h18.
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0: Et il a fait plaisir à beaucoup de fans. Ça fait quoi déjà? 3 mois à peu près que c'est sorti, ça?
1: Ah, peut-être.
0: Avec cette nouvelle chanson dansons, Céline Dion, bien sûr. Et là, ça a l'air qu'il y en a une autre qui s'en vient.
1: Ouais, ben là, c'est sorti par le quotidien Le Figaro. Alors, il y a juste lui
0: qui c'est assez crédible.
1: Exact. Ça. Ils ont été fouillés un peu dans des, je dirais pas des archives, mais des documents légaux. Parce qu'il y a la chanteuse qui a récemment déposé les droits de la chanson Bonjour, pardon, merci auprès d'une société de gestion de droits d'auteur en France. Mm-hmm. Ce qui veut dire qu'il y a une toune qui sortirait bientôt. Alors, je vous rappelle, Bonjour, pardon, merci. Ça serait le nom de la chanson. C'est pas confirmé par Céline, mais il y a quelque chose qui s'en vient certainement.
0: À suivre, en tout cas. Nomination aux Gémeaux sont maintenant connues. On a su ça cet après-midi.
1: Oui, exact. Et évidemment, c'est sans surprise quand Patty domine avec les nominations. Il y a Avant le crash qui est pas trop loin derrière non plus. Et d'ailleurs, je veux mentionner aussi pour la série Empathie, ça coïncide avec le Festival international des médias de Banff. Ils ont gagné 4 récompenses à ce festival-là. Wow. Alors, on peut s'attendre à quand même des bonnes récompenses aussi au niveau de Empathie, au niveau du Gala des Gémeaux. Il y a aussi, entre autres, Dérive, le Bye Bye, le retour d'Anna Brodeur. Je vous rappelle, Aetios, qui est la boîte de production de Fabienne Larouche, cette année n'a pas non plus soumis de candidature. Donc, on retrouve pas Stat, Antigang ou Les Armes. Pixcom non plus n'a pas soumis de série. Alors, il n'y a pas d'alerte, pas d'indéfendable non plus dans les nominations. Alors, juste, je tiens à vous le mentionner. Je vous rappelle le gala des prix Gémeaux qui aura lieu le 13 septembre prochain.
0: De l'époque où il avait beaucoup de spray net dans les cheveux, John Bon Jovi, son groupe Bon Jovi, ça a l'air qu'il y avait des problèmes avec sa voix.
1: Oui, exactement. Ouais. Il y a quelque temps, il s'était fait annoncer par des médecins qu'il y a une de ses cordes vocales qui est en train de s'atrophier, donc vraiment en train de mourir. Puis pour un chanteur comme lui, évidemment,
0: t'en as besoin.
1: Puis je trouvais ça drôle parce que j'en ai toujours très bien pris soin de ma voix. Mais bon, il y a eu une chirurgie, tout ça. Et là, ça va bien, il est content, ça va mieux. Il a retrouvé sa voix d'avant qu'il disait, il est rendu où est-ce qu'il est rendu, puis il est prêt pour toutes ces shows qui s'en viennent.
0: Bon, ben, parle-nous de ça.
1: Ouais.
0: Hey, on te souhaite une bonne fin de journée.
1: Ben, merci.
0: Miss. À demain, où nous serons en direct de l'Atelier Archibald.
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0: Il est 5h30 minutes avant d'y aller avec les infos M105. On va en profiter pour saluer à cette heure-ci la gang de la bijouterie Jaudoin. 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On est bien content de vous compter parmi notre gang à M105. Maintenant, on va jaser d'une étude sur laquelle je suis tombé.
1: Il y a un sourire, là. Je me méfie de ce qui va suivre.
0: Sur laquelle je suis tombé. OK.
1: OK.
0: 28 500 participants, près de 1 500 000 évaluations étudiées par des scientifiques, et les conclusions sont pareilles partout.
1: OK.
0: Tout est cohérent. Que peu importe le sexe, la culture, l'origine géographique, le groupe d'âge confondu, la finalité, c'est la même chose partout sur la planète. Mmh. Les Québécois, les Canadiens ont été sondés là-dessus aussi. Et la conclusion de cette étude... Les visages des femmes attirent plus que ceux des hommes.
1: Yeah! Yeah!
0: Je suis totalement d'accord.
1: Bon, non, mais attire qui? Attire,
0: les
1: c'est
0: gars,
1: quand même...
0: Non, non, les gars répondaient que les visages hétéros, homosexuels, peu importe.
1: Peu importe. La femme est plus belle qu'un homme.
0: Une femme est plus belle qu'un gars. Les femmes répondaient à grande proportion que les femmes sont plus belles qu'un homme, mais chez les gars aussi, évidemment.
2: Avec raison.
1: Avec raison. Avec puis raison. D'un point de vue purement esthétique, moi, je dessine dans la vie.
0: Ouais.
1: Je dessine strictement des que femmes. Des femmes. Puis moi, je dessine beaucoup de corps.
0: Ouais.
1: Et le corps féminin est tellement plus agréable à dessiner que le...
0: Et j'ajouterai là-dessus...
1: Oui?
0: À regarder.
1: Ah! Bon!
0: Allons-y avec bon. Les infos.
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0: 17h32, presque 33. Tu vas nous jaser premièrement, Florence, du projet Brome.
2: Oui, un dossier qui fait beaucoup parler la population présentement. La MRC de Brome-Missisquoi demande d'ailleurs des réponses claires d'Hydro-Québec concernant le choix du tracé C pour le projet Brome. Réunis en concert hier, les élus ont adopté une résolution exigeant la transmission rapide de toutes les analyses ayant mené à cette décision. Donc, selon la MRC, plusieurs informations demandées depuis des mois, notamment des comparaisons avec le tracé D. Ça, c'était le tracé qui était privilégié par la population et les élus, et des études d'impact qui n'ont toujours pas été fournies. Les élus estiment ne pas pouvoir se prononcer sans les données complètes. On va écouter Daniel Tétrault, préfet adjoint de la MRC Brome-Missisquoi, qui demeure néanmoins optimiste quant à la possibilité de futurs dialogues avec Hydro-Québec.
5: Je suis pas prêt à dire qu'ils sont pas d'écoute. Il y a des données qu'ils ne peuvent pas donner parce que c'est confidentiel, je peux comprendre, mais je dirais que si jamais... Ils sont pas capables de nous prouver que le D n'est vraiment pas avantageux pour personne. Mais là, c'est sûr qu'ils vont nous écouter. On va voir ce que ça va donner. Ça va quand même amener d'autres discussions avec Hydro, avec les quatre municipalités.
2: Alors, les élus, au final, demandent de la transparence de la part d'Hydro-Québec. Ils demandent également d'avoir accès à ces informations-là d'ici le 3 juillet, puisqu'ils invitent Hydro-Québec à présenter leurs analyses lors d'une rencontre qui est prévue le 8 juillet. D'ici là, la MRC maintient qu'aucune prise de position ne sera faite sans les informations complètes. Allons faire un tour du côté de Saint-Hyacinthe maintenant, où une jeune cycliste a succombé à ses blessures après avoir été frappée par un camion alors qu'il effectuait un virage à partir de la rue Martineau en direction nord sur le boulevard La Framboise. Le décès de l'adolescente, malheureusement, a été constaté sur place. Quant au conducteur du camion, ce dernier a été transporté au centre hospitalier pour un état de choc. En raison de l'accident, il y a fermeture dans le secteur du boulevard La Framboise entre la rue Martineau et Allaire. Dans la mesure du possible, les conducteurs sont donc appelés à éviter de prendre la sortie 130 à partir de l'autoroute 20. Et terminons toujours à l'échelle locale. La Fondation Christian Vachon a conclu hier la troisième édition du Grand Tour d'école avec un total de 112 000 $ amassés pour soutenir la réussite éducative des enfants issus de familles en situation de vulnérabilité. Donc, en 13 jours, Christian Vachon a parcouru plus de 2100 km à vélo à travers les quatre régions du Québec, donc l'Abitibi, Montréal, la Montérégie, l'Estrie, afin d'aller à la rencontre d'écoles soutenues par la Fondation. Je rappelle que depuis 20 ans maintenant, la Fondation a soutenu plus de 20 000 enfants dans 290 écoles réparties dans 14 centres de services scolaires, notamment à travers l'Estrie. Alors voilà, c'était l'essentiel de vos infos. Détails, autres nouvelles, om105.ca.
0: Merci beaucoup. On va jaser de tennis parce que Félix Auger-Aliassime a gagné son match aujourd'hui au tournoi de Halle en Allemagne. Donc, prochain tour, il va affronter l'Américain Frances Tiafoe. Ça se passe ce vendredi. À Londres, par exemple, Denis Shapovalov a été malheureusement éliminé. Ryan Craig est le nouvel entraîneur entraîneur des Golden Knights. Ça a été confirmé cet après-midi. C'est un gars qui est adjoint pour l'équipe depuis les 9 dernières années. Et semble-t-il qu'il y a bien des équipes de la Ligue nationale qui auraient de l'intérêt pour un joueur du Canadien qui va quitter la formation parce qu'il va devenir joueur autonome dans quelques jours. Patrick Laine ferait pas mal d'intéressés dans la Ligue nationale. Alors, à suivre là-dessus. On a 21 degrés en musique tantôt. Jean Leloup en souvenir avant ça. Ben, c'est un autre souvenir, finalement, celui de Shania Twain. 105.

0: C'était Paradis City avec Jean Leloup dans le retour M105. 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

toujours en direct de l'hôtel de ville de Cowansville. José Marcotte nous donne des trucs pour décrocher pleinement pendant nos vacances et on jase de plein d'activités qui auront lieu cet été pour le 150e de la ville de Cowansville.

Olivia Dean dans le retour M105 qui s'achève déjà avec Blue Jeans Bleu, en vous rappelant bien sûr. Il y a 18, on est là ensemble pour notre soirée M105. Avant ça, ce sera les infos de Florence. Voici Scotch and

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6: Ici Florence Aquilina et voici vos Infos M105. Santé Québec fait le bilan du dossier santé numérique, DSN pour l'acronyme, un mois après son lancement du projet pilote dans les établissements de soins de la Mauricie-Centre du Québec, ainsi que du nord de l'île de Montréal. Alors, plus de 26 000 utilisateurs se sont connectés au DSN sur une possibilité de 30 000. C'est ce qu'ont indiqué les représentants de Santé Québec en conférence de presse plus tôt aujourd'hui. La vice-présidente aux technologies de l'information, Erika Bialy, a souligné que la Société d'État est maintenant en train d'établir la stratégie d'expansion provinciale. Elle a confirmé que le DSN sera déployé dans d'autres établissements, mais Santé Québec n'a pas encore pris la décision si ça serait à la grandeur du Québec. On ne sait pas non plus si ce sera la compagnie américaine Epic Systems qui sera derrière les futures implantations du DSN. À l'échelle locale, en terminant, le kangourou récupéré récemment en Montérégie est désormais pris en charge par le zoo de Granby. L'établissement a confirmé aujourd'hui avoir accueilli l'animal à la demande du ministère de l'Environnement. À son arrivée, le marsupial a été examiné par les équipes de soins animaliers. Et bonne nouvelle, il est en bonne santé, alerte et s'alimente normalement après plusieurs jours en cavale. Pour favoriser son rétablissement, il est actuellement hébergé dans un espace adapté à l'écart du public afin de limiter le stress et lui permettre de se reposer. Le zoo de Granby indique collaborer étroitement avec les autorités pour déterminer la meilleure solution à long terme pour l'animal. D'ici là, son bien-être demeure la priorité. Alors voilà, c'était l'essentiel de vos infos. Détails, autres nouvelles au m105.ca.
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8: Ouais, et si on s'offrait un petit 2 heures ensemble? Un autre 2 heures, me direz-vous? Ben oui, toi. Puis on va écouter de la musique, pas mal de musique, jaser de ce qui se passe en Haut-Yamaska et Bromissisquoi. Et parlant de la musique, on passe en force. Tantôt, chanson qui sera peut-être de circonstance dans les prochaines heures, parce qu'il en annonce un peu des orages. Thunder avec Imagine Dragons, ça s'en vient. Olivia Rodrigo viendra faire son tour. Ariane Moffat, sa version de Nuit Magique. Et on commence ça tout de suite avec le plus récent succès d'Alex Warren.

0: Peut-être vous êtes-vous entraîné en faisant de la course au cours des dernières minutes, dernières heures. 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Vous écoutez, on est M105, radio qui vous tourne du bon New Country façon Matt Lang dans quelques minutes.
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0: 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Il y a Florence qui revient. Ce sera le temps des infos M105. Et tout de suite après elle, Laurence Jalbert, Zach Chico sera là avec William Cloutier, Sal Barbe, Marc Dupré et encore plus.
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14: Florence Aquilina et voici vos infos M105. Le ministre du Travail, Jean Boulay, va quitter la vie politique à la fin de son mandat. Le principal intéressé en a fait l'annonce plus tôt ce matin dans sa circonscription de Trois-Rivières. Visiblement ému, M. Boulay a affirmé qu'il avait mûrement réfléchi sa décision et qu'il souhaitait tourner la page sur ce chapitre. Il a remercié l'ex-premier ministre François Legault pour son appui à travers les années et a tenu à réitérer sa confiance envers la première ministre actuelle, Christine Fréchette. À l'échelle locale maintenant, une jeune cycliste de Saint-Hyacinthe succombe à ses blessures après avoir été frappée par un camion alors qu'il effectuait un virage à partir de la rue Martineau en direction nord sur le boulevard La Framboise. Le décès de l'adolescente a été constaté sur place. Quant au conducteur du camion, ce dernier a été transporté au centre hospitalier pour un état de choc. Restons à l'échelle locale. Pour terminer, la MRC de la Haute-Yamaska a ajouté 3 nouveaux arrêts au circuit d'autobus Brome-Yamaska à Granby. Dès le 25 juin 2026, de nouveaux arrêts seront donc situés à l'hôpital de Granby, aux galeries de Granby et devant le zoo de Granby, et ce pour la période estivale seulement en ce qui concerne le dernier arrêt. L'objectif, adapter le circuit Brome-Yamaska lancé en août dernier aux besoins réels des usagers. Et à la suite d'une analyse de l'utilisation du service, l'arrêt situé à la pharmacie de Saint-Alphonse de Granby a été retiré puisqu'il était peu fréquenté. Pour consulter les nouveaux horaires et trajets dans leur ensemble, rendez-vous sur le site web de la MRC de la Haute-Yamaska. Alors voilà, c'était l'essentiel de vos infos. 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

0: Parmi tous les balados que l'on vous propose, il y en a un qui est quand même différent. C'est le fun parce que tu apprends à connaître les entreprises de chez nous. Ça s'appelle « Affaires de famille ». Là-dedans, c'est Mélissa qui parle avec des gens qui ont repris les entreprises familiales. Et entre autres, un plus récent vient de tomber sur notre page m105.ca. Et dans celui-ci, on nous fait découvrir Ella Daigneault et fils. C'est une épicerie de Cowansville qui accueille les gens depuis plus de 100 ans déjà. On en est à la 4e génération, puis dans ce balado, on jase avec Céline Daigneault. Alors, je vous rappelle que ces balados sont disponibles sur le m105.ca, sur tout plein d'autres plateformes aussi, pour en apprendre plus concernant les entreprises de notre coin de pays.
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Toujours en direct de l'hôtel de ville de Cowansville, José Marcotte nous donne des trucs pour décrocher pleinement pendant nos vacances et on jase de plein d'activités qui auront lieu cet été pour le 150e de la ville de Cowansville.

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0: C'est maintenant terminé et demain, on sera de retour dans le retour à partir de 4 heures avec Florence, avec Lydia, mais aussi l'ensemble de l'équipe de M105 parce que demain, c'est notre retour édition spéciale, lancement de programmation estivale. Alors, on lance l'été demain. On va vous jaser en direct de l'atelier Archibald et j'en profite pour saluer certains qui ont leur billet et qui seront des nôtres demain soir pour, entre autres, voir la prestation de Claudia Bouvette en direct. Et même si vous n'avez pas vos billets, vous allez pouvoir l'entendre parce que ce sera aussi en direct à votre radio préférée. Je suis Marlon, je vous souhaite une excellente fin de journée. Et le prochain rendez-vous, c'est simple, c'est demain à 4.
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7: Ici Florence Aquilina et voici vos infos M105. Santé Québec fait le bilan du dossier santé numérique, DSN pour l'acronyme, un mois après son lancement du projet pilote dans les établissements de soins de la Mauricie-Centre du Québec ainsi que du nord de l'île de Montréal. Alors, plus de 26 000 utilisateurs se sont connectés au DSN sur une possibilité de 30 000. C'est ce qu'ont indiqué les représentants de Santé Québec en conférence de presse plus tôt aujourd'hui. La vice-présidente aux technologies de l'information, Erika Bialy,